Parce que Jésus-Christ a ressuscité. Tout ce qui était mort en toi ressuscite aujourd'hui au nom de Jésus. Tout ce qui était mort dans ta maison ressuscite au nom de Jésus. Oh, you are not leaving this place the same way. Tout ce qui était mort dans ta vie, dans ta famille, dans tes finances ressuscite aujourd'hui au nom de Jésus. Est-ce que tu peux lever tes deux mains, commencer à l'adorer ce matin? Il mérite ton adoration. Alléluia. Car il est glorieux. Oh my God. L'agneau. 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

Seul Jésus règne. Tu règnes. Tu règnes.

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1: Parce que je suis orpheline de père. Et je sais de quoi je parle quand je dis un père responsable. Non, non.

0: qui t'appelle. Alléluia.
1: Alléluia.
0: Alléluia.
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0: Merci Seigneur.
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0: Combien de monde qui sorti au content à Soya? 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
1: L'homme songe, de gagner une fois maintenant. Je me lave le soir pour qu'il sorte la journée. 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

0: mérité l'orange. Vous méritez exaltation, Seigneur.
1: Page 31, numéro 95, répertoire du cœur d'adoration.

Avant Jésus.

soit côtoyé là, son auditeur, ou à le mettre ensemble avec nous, pour chanter un cantique comme ça, à la gloire de Dieu, et quitter mon Dieu béni, quitter mon Dieu touché, quitter mon Dieu moyen.

Aleluya.

l'éternel. Louez l'éternel. Sauve toi l'éternel est mon berger. Je ne m'abandonnerai. Il me fait reposer dans le verre naturel. Il me divise les jours paisibles. Il restaure mon âme. Il me conduit dans les sentiers de la justice. Quand je sonne, quand je marche dans les vallées de l'ombre de la mort, je ne crains pas. Car tu es jamais. Ta boulette est ton bâton de racine. Tu lèves devant moi et ta femme, mes adversaires. Tu me dis ma tête et ma coupe des bords. Et le bonheur et la grâce m'accompagnent tous les jours. Et j'habiterai dans la maison de l'éternel.

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1: Toutes les fois, Seigneur Dieu Tout-Puissant, Papa qui est ici.

Francisco Ayola. 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

0: Merci beaucoup, merci beaucoup. 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

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La maladie, les malades, tu as subi, tu as souffri. Jésus guérit. L'homme pense que tu as mal dans l'opération. Et puis, Seigneur a fait opération sans couteau pour sans moyen. Docteur, tu es bon, rendez-vous. Et puis, le jour du rendez-vous, l'homme va le paraître dans rendez-vous. Et puis, docteur a posé, il dit, je ne pas comprendre. Toujours pas comprendre. 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Et il y a des gens qui ont souffert là. Bon Dieu, délivrez-vous. Il y a des gens qui ont toutes sortes de problèmes, de calamités. Il y a des gens qui ont de l'eau dans les yeux. Il y a des gens qui ont de l'eau dans le dos. Il y a des gens qui ont arrivé avec un cancer. Et c'est la guérison du cancer. Quel amour. Je vais chanter quand tu dis ça. Amour, bon Dieu.

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Gloire à Dieu. Alléluia.

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Seigneur, non, moi branché. 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

Dans ma tête, je me lève comme Jésus. 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Amen. Dans ma tête, je me lève comme Jésus.

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0: si un monde là qui a des années dans l'évangile, au moins un an, et pour un grand nouveau converti dans le travail pour mon Dieu, levez-moi, nous avons besoin de prier pour mon Dieu. 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Comme des mains qui ne sont pas productives. Des mains qui considèrent que c'est des terrains pierreux. Terrains, Seigneur, épineux.
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0: 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Il n'y a pas de chance pour sauver l'homme. Il n'y a pas de chance pour racheter.

Au nom de Jésus.

Il y a besoin d'aller avec les mains remplies. Il y a besoin d'aller avec les mains chargées sur sa jambe. Seigneur, fais travail, Wassou. Nous connaissons un réveil qu'a fait dans quelqu'un là. Nous connaissons quelqu'un qui a pris des fermes décisions. Quelqu'un qui a pris des décisions à l'onanger là. Quelqu'un qui a pris des nouvelles décisions à l'onanger à soi. Quelqu'un qui a pris des nouvelles décisions.

Dieu. Mon Dieu, changez-vous. Libérez l'autre monde dans la place. Mais l'eau inutile, vous ne pouvez pas mettre rien. N'importe qui vous a quitté confié à l'OPP. Vous ne pouvez pas rien pour moi. Vous ne pouvez pas rien.

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C'est les moins te chercher, mon Dieu. 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D'accord pour me faire. Répétez avec moi. Parce que ça, lui, sans dire que je loue l'éternel, je délivre en bas tout ennemi. 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Toute force qui va de nature à glorifier nos bons dieux. 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

éternel. 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Depuis dans porte temple là. 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

Cheetah. 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Il méritait gloire. Il méritait louange. Il méritait l'honneur au siècle des siècles. 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Amen, oui. Jésus-Christ est le même hier, aujourd'hui et éternel. On nous dit encore, Jésus-Christ est le même hier, aujourd'hui et éternellement. Hébreux chapitre 13, verset 8. Jésus-Christ est le même hier, aujourd'hui et éternellement. On nous dit, béni soit l'éternel. Au nom de Jésus, nous continuons à lier malgré toute puissance diabolique, puissance satanique, toute puissance capable contre mon Dieu. À ce que nous rendons anathème, nous déclarons anathème, nous brisons, nous crasons, nous éliminons, nous disparaissons. Que le nom de Jésus soit loué, glorifié sur toute la terre. On nous dit, béni soit l'éternel. 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Pour pas que diable mette, ou se barre ou les bénédictions soient tombées pour pas joindre. 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Bravo à fort pour Jésus.

0: Gloire à Dieu, gloire à Dieu, gloire à Dieu, gloire à Dieu, gloire à Dieu. Alléluia. Alléluia.
1: Où c'est forcément ça?

toujours. Vous voulez lever mes mains pour dire, Seigneur, prends soin de moi. J'ai besoin

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tu as été pour nous un secours qui ne manque jamais dans la détresse. C'est donc pourquoi nous sommes sans crainte dans la détresse.

0: un témoigne.
1: Mettez-moi.
2: C'est pas sous.

Notre Père qui es aux cieux, que ton nom soit sanctifié, que ton règne vienne, que ta volonté soit faite sur la terre comme au ciel. Donnez-nous aujourd'hui notre pain quotidien. Pardonnez-nous nos offenses, comme nous aussi nous pardonnons à ceux qui nous ont offensés. Ne nous induis pas en tentation, mais Seigneur, délivre-nous du malin, car c'est à toi qu'appartiennent dans tous les siècles le règne, la puissance et la gloire. Amen. 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

0: psaume 34. De David, lorsqu'il contrefit l'insensé en présence d'Abimélec et qu'il s'en alla chassé par lui. Je bénirai l'Éternel en tout temps. Sa louange sera toujours dans ma bouche. Que mon âme se glorifie en l'Éternel, que les malheureux écoutent et se réjouissent. Exaltez avec moi l'Éternel, célébrons tous son nom. J'ai cherché l'Éternel et il m'a répondu. Il m'a délivré de toutes mes frayeurs. Quand on tourne les regards vers lui, on est rayonnant de joie et le visage ne se couvre pas de honte. Quand un malheureux crie, l'Éternel entend et il le sauve de toutes ses détresses. L'ange de l'Éternel campe autour de ceux qui le craignent et il les arrache au danger. Sentez et voyez combien l'Éternel est bon. Heureux l'homme qui cherche en lui.
1: Quand je suis abandonné, maltraité, découragé, humilié,
0: car rien ne manque à ceux qui le craignent.
1: Toujours.
0: Les lionceaux éprouvent la disette et la faim, mais ceux qui cherchent l'Éternel ne sont privés d'aucun bien. Venez, mes fils, écoutez-moi. Je vous enseignerai la crainte de l'Éternel. Quel est l'homme qui aime la vie, qui désire la prolonger pour jouir du bonheur? Préserve ta langue du mal et tes lèvres des paroles trompeuses. Éloigne-toi du mal et fais le bien. Recherche et poursuis la paix. Les yeux de l'Éternel sont sur les justes et ses oreilles sont attentives à leurs cris. L'Éternel tourne sa face contre les méchants pour retrancher de la terre leurs souvenirs. Quand les justes crient, l'Éternel entend et il les délivre de toute leur détresse. L'Éternel est près de ceux qui ont le cœur brisé et il sauve ceux qui ont l'esprit dans l'abattement. Le malheur atteint souvent le juste, mais l'Éternel l'en délivre toujours. Il garde tous ses os, aucun d'eux n'est brisé. Le malheur tue le méchant, et les ennemis du juste sont châtiés. L'Éternel délivre l'âme de ses serviteurs, et tous ceux qui l'ont pour refuge échappent au châtiment.
2: Haïti pour changer, besoin d'une génération d'hommes qui gagne cerveau et pire au sentiment. 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
0: 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Recevez-moi comme une offrande d'amour, comme un sacrifice qui a fait au plaisir, comme un parfum qui a un bon sens, Seigneur. Recevez-moi comme une offrande d'amour,

0: psaume 80. Au chef des chantres, sur les lys lyriques, d'Asaph, psaume. Prête l'oreille, berger d'Israël, toi qui conduis Joseph comme un troupeau. Parais dans ta splendeur, toi qui es assis sur les chérubins. Devant Éphraïm, Benjamin et Manassé, réveille ta force et viens à notre secours. Ô Dieu, relève-nous, fais briller ta face et nous serons sauvés. Éternel, Dieu des armées, jusque à quand t'irriteras-tu contre la prière de ton peuple? Tu les nourris d'un pain de larmes, tu les abreuves de larmes à pleine mesure. Tu fais de nous un objet de discorde pour nos voisins et nos ennemis se raillent de nous. Dieu des armées, relève-nous, fais briller ta face et nous serons sauvés. Tu avais arraché de l'Égypte une vigne, tu as chassé des nations et tu l'as plantée. Tu as fait place devant elle. Elle a jeté des racines et rempli la terre. Les montagnes étaient couvertes de son ombre et ses rameaux étaient comme des cèdres de Dieu. Elle étendait ses branches jusqu'à la mer et ses rejetons jusqu'au fleuve. Pourquoi as-tu rompu ses clôtures en sorte que tous les passants la dépouillent? Le sanglier de la forêt l'a rongé, les bêtes des champs en font leur pâture. Dieu des armées, reviens donc, regarde du haut des cieux et vois, considère cette vigne. Protège ce que ta droite a planté et le fils que tu t'es choisi.
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0: Sur le fils de l'homme que tu t'es choisi. Et nous ne nous éloignerons plus de toi. Fais-nous revivre et nous invoquerons ton nom. Éternel Dieu des armées, relève-nous. Fais briller ta face et nous serons sauvés.

Dégage, on est là.

Regardez ça. Jouez. Jouez. Jouez pour la gloire de Dieu.

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0: 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Bon, maintenant on fait rapide. Thème n'a pas échoué, ou thème n'a pas débat avec vous, qui est très facile. C'est un petit débat que nous allons faire. Et nous allons prêcher maintenant. Lis avec nous, ouvert Bible, rapide dans Psaume 51 et Psaume 50, verset 15. Lis avec moi. Lis avec moi Psaume 50, verset 15. Vous êtes capable de lire avec moi Psaume 50, verset 15. Et puis vous allez courir avec moi dans Psaume 24. Et avec moi dans Psaume 24, tout. Et Psaume 50, verset 15, il m'a utilisé Psaume 128, verset 24. Psaume 50, verset 15. Psaume 50, verset 15. Il dit, invoque-moi au jour de la détresse, je te délivrerai et tu me glorifieras. Répétez avec moi. Invoque-moi au jour de la détresse, je te délivrerai et tu me glorifieras. 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
0: 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Le psaume 50, le verset 15, c'est un psaume Asaph écrit. Asaph écrit ce psaume ça, il mettait dans la liste psaume de confiance ou délivrance, tout ça. Il y a un peu de monde qui a éclaté le type de psaume ça. Mais cependant, en dans ce psaume ça, il y a une image que je vais siéger exactement dans mon besoin. Pour qui ça? Monsieur Asaphio, ou bien Somme Asaph, ou bien auteur somnant, quand elle dit invoque-moi au jour de la détresse, je te délivrerai et tu me glorifieras. 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Ici, je vois, pour qui ça va dire, prier plutôt dans le moment de détresse, m'a délivré et pour faire l'orange pour moi. C'est parce que la grande différence entre la prière et invoquer. Dans l'invocation, il y a un aspect scientifique, un aspect spirituel, un aspect unique, une relation unique, une relation, un contact unique, il n'y a pas un contact mélangé. Dans la prière, on vient tout le monde. Dans la prière, où je viens tout aspect. Par exemple, quand je fais matin, avant de sortir, je me dis, je vais sortir, Seigneur, et puis je me frie. Je me dis,

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La prière, c'est nettement différent. M'a levé l'âme de tout le monde, levé mon prier. Mais invocation, c'est un bagage qui est unique. Nous venons prier l'église. Mais invocation fait unique. Dans l'invocation, il demande pour Chita sous trois aspects ça. 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Première fois, premièrement, pour invoquer mon Dieu. 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Kounia m'a posé la question, c'est quoi l'adoration? Et c'est quoi la louange? Et c'est quoi l'action de grâce? Parce que dans l'invocation, il dit invoque-moi au jour de la détresse. Ça veut dire relève-moi dans un moment difficile. Pour aller bon Dieu dans un moment difficile, ce n'est pas parce que vous dites Seigneur, viens délivrer, ce n'est pas ça. Pour joindre mon Dieu, qui sort de fait? 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Je ne prends pas de sang, pas Rachel, même si je ne reste pas encore, je ne pas couper le morceau par morceau. 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

passé au Haïti, vous dans l'église, mais si vous n'êtes pas dans l'église, vous êtes capable encore de composer 786-505-1580 au nom de Jésus. 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

0: 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Nous t'ai dit l'année 2017, c'est l'année qui ça? 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Aïe, aïe, aïe. C'est l'année du surnaturel. Donc, il faut dégager. Oui, nous allons entendre. Pas quitter seulement le message, ça y a prêché, et puis pour ne pas expérimenter, you know? Faut expérimenter le surnaturel. Est-ce que l'Église comprend ce que je dis là? Faut expérimenter le surnaturel au nom de Jésus de Nazareth. 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Aïe, aïe, aïe, l'Éternel est grand. Donc, nous t'ai dit janvier, c'était le mois de la sagesse surnaturelle. Février, qui ça? Révélation surnaturelle. Mars, qui ça? Percée surnaturelle, et nous déclarer que le mois d'avril, est-ce qu'on pourrait vous recevoir ça, hein? On dit le mois d'avril, nous déclarer, c'est le mois des victoires surnaturelles. Sous recevoir, dis-moi, recevoir! Victoire surnaturelle. Et pour nous marcher dans la victoire surnaturelle, ça, il n'y a pas qu'un besoin, c'est puissance, bon Dieu, force, bon Dieu, autorité, bon Dieu. Donc, nous allons continuer l'étude nous dans Ésaïe chapitre 11, les versets 1 et 2. Le la parler de Jésus-Christ qui était capulvin dans le monde, qui serait rempli de la puissance du Saint-Esprit. Il dit, puis un rameau sortira du tronc d'Ésaïe. Il dit, un rejeton naîtra de ses racines. Et puis il dit, et l'Esprit de l'Éternel reposera sur lui, Esprit de sagesse et d'intelligence. Esprit de conseil et de force, esprit de connaissance et de crainte de l'Éternel. Donc, dans l'Isla, nous déjà parlé de la crainte de l'Éternel. Dans l'Isla, nous déjà parlé de sagesse. Dans l'Isla, nous déjà parlé d'intelligence. Dans l'Isla, nous déjà parlé de conseil. Et moi, ça nous va parler esprit de force. 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Donc nous allons parler de l'esprit de force. 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Dans le Nouveau Testament, il y a un pile différents mots qui utilisés pour le mot puissance. Par exemple, dans le Nouveau Testament, il y a le mot exousia. Exousia en grec, eh bien, les signifie, eh bien, puissance, les signifie puissance légale ou bien autorité légale. 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Le mot kratos en grec, eh bien, les signifie puissance politique ou bien puissance culturelle. 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Le ciel commissionné ou pour faire ce qu'on va faire. 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Le mot kratos, il signifie pouvoir politique, pouvoir culturel. Le bon Dieu, bon pouvoir, ça veut dire ou changer tout environnement autour de vous, toute zone qui est autour de vous, toute société qui est autour de vous, ou changer. Il y a un troisième type de pouvoir, la Bible parlait de lui, il parlait de Ixus. Ixus, c'est la puissance physique, ou bien autorité physique, ou bien pouvoir victoire physique. 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Si vous faites 2 heures de parler, eh bien, li fait à peu près, eh bien, 8 heures de temps lever boîte. Donc, l'on campé 8 heures de temps à parler, faut à multiplier par 4 encore, ça fait en réalité 32 heures de temps. C'est quand vous faites 32 heures de temps à travailler sans camper. 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Gen arqué, nan arqué, c'est puissance positionnelle, c'est puissance de leadership. Lorsqu'on gagne arqué sous ou pas qu'arrêter en bas. Ou t'es gagné en bas, c'est garder ou reprendre l'autre position. Ou t'es la queue et puis on revient la tête. Ou garder ou t'es en bas ou t'es venu en haut. 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C'est type de puissance ça. Pendant qu'on va parler, et puis on voit, et puis on a un monde qui va pas trop, et puis on a parole qui dit, et puis on voit. Il va te pire, il va te pire, il va te pire, et puis Pierre a commencé à pousser, Tété a commencé à pousser, j'ai commencé à pousser. 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Energeo, c'est la puissance active de Dieu. C'est la puissance, mon Dieu, commencé à traverser le corps. Quelquefois on a présence mon Dieu et puis on onction de venir et puis même quand on onction venir ou a dit comme ça même moment ou chaud ou a dit même moment gon énergie sous gen moun ki ka collé 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
0: le puissance en dedans. Il faut gagner un temps pour la prière. Il faut gagner un temps pour chercher mon Dieu. Il faut gagner un temps pour passer temps dans la présence mon Dieu. Ça son puissance qui a capacité d'intercession. Est-ce que l'église avait bien? 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Est-ce que l'église a bien? Donc ça me décide finalement pour me faire, je me dis que ça m'a obligé d'écrire un livre, et puis qu'on y a différents chapitres, est-ce que l'église a bien? Parce que tellement de causes. Donc je dis à ma femme, focaliser sur un type de puissance, premier type de puissance là, qui est l'exousia. Même si on ne parle pas les grecs, et bien on ne parle pas les grecs, je dis à dire exousia. Exousia, c'est la puissance légale. Exousia, c'est la puissance juridique. Exousia, c'est autorité. Et bien que l'Éternel baou nan monde ça. 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Yon lot synonyme de exousia, comme moi je dis, le mot exousia signifie puissance juridique ou bien il signifie puissance légale. C'est mot ça que Pilate utilisé dans Jean chapitre 19, le verset 10, lorsque il a fait conversation avec Jésus-Christ. Pendant la fait conversation avec Jésus-Christ, il posait Jésus en question, Jésus pas répondre, et puis Pilate voulait forcer Jésus pour lui répondre une question. Et puis lorsque Pilate voulait forcer Jésus pour répondre une question, il dit Jésus, est-ce à moi que tu ne parles pas. Eh bien, il dit comme ça, ne sais-tu pas que j'ai le pouvoir, et le mot ici c'est exousia, ne sais-tu pas que j'ai l'exousia de te crucifier et j'ai l'exousia de te relâcher. En d'autres termes, ne sais-tu pas que j'ai l'autorité légale de te crucifier et j'ai l'autorité légale de te relâcher. L'œil où nous gagnons exousia dans la ville, ça veut dire qu'on a autorité légale pour faire ça la faire. Et puis, mais ça me remet, Jésus m'a mis son réponse dans Jean chapitre 19, verset 11.

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Le ciel, c'est la source de tout pouvoir. Le ciel, c'est la source de toute puissance. 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Ça veut dire pas de puissance nèg m'ap pè sous la terre. 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

0: 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Tout pouvoir vient de l'Éternel des armées. Toute puissance vient de l'Éternel des armées. Maintenant, donc, ou besoin de comprendre. Donc, exousia, il signifie autorité. Maintenant, techniquement parlant, il y a une différence entre le pouvoir et l'autorité. Il y a une différence entre le pouvoir et l'autorité. Le pouvoir, c'est la capacité de faire. L'autorité, c'est le droit de faire. Le pouvoir, c'est la capacité de faire. Tandis que l'autorité, c'est le droit de faire. La réalité est que dans la vie, nous avons besoin tous les deux. Ou capable de pouvoir ou pas de autorité. Ou capable de autorité ou pas de pouvoir. Vous avez besoin des deux. Soufflez, font un pack dans le monde ça. Ou besoin des deux. Vous pouvez avoir le pouvoir. Vous pouvez avoir l'autorité qui a le droit de faire. Ou capable de autorité ou pas de pouvoir. Cela veut dire si tu as l'autorité, tu as le droit de faire, mais tu n'as pas la capacité de faire. Aïe, aïe, aïe, est-ce que l'église commence à m'en dire là? On va m'en dire là. Ou qu'il y a autorité ou pas de pouvoir. Tu as le droit de faire, mais tu n'as pas la capacité pour faire ce qu'on doit faire. Ou autorité, mon pas de pouvoir. La réalité est que, la différence entre le pouvoir et l'autorité, la réalité, tout chrétien qui a autorité, mais pas tout chrétien qui a pouvoir. Hein? Tout chrétien qui a droit à chasser des démons, c'est l'autorité. Mais tout chrétien pas nécessairement qu'à chasser des démons, c'est le pouvoir. L'autorité est donnée à tous les chrétiens. Le Christ mourit, libère tout chrétien autorité sous diable. Tout chrétien qui a autorité sous diable. L'autorité vous est donnée gratuitement. Le pouvoir ne vous est pas donné gratuitement. Le pouvoir, il faut travailler pour lui, il faut chercher mon Dieu, il faut payer une prière dans la prière. Aïe, aïe, aïe. Pour autorité, il faut donner capacité. L'autorité est donnée gratuitement. Le pouvoir est acquis. Dans la prière, dans la consécration, dans la communion, dans la présence de Dieu. Ou qu'a autorité ou qu'elle doit faire, mon pas qu'à faire. Aïe, aïe, aïe. Est-ce que l'église comprend ça, Mabdoua là? Donc, on chrétien ou besoin tous les deux. Ou besoin pouvoir ou besoin autorité. Maintenant, autorité, c'est le droit de faire, capacité, c'est pouvoir, c'est capacité de faire. Même gens ou pas avec un pouvoir, ou pas avec une autorité, sont pas avec un pouvoir. C'est comme ça, tout pas avec un pouvoir, sont pas avec une autorité. Parce que si tu as l'autorité qui est là, si tu as l'autorité qui est le droit de faire, mon pas avec un pouvoir, malgré un droit, mon pas qu'à réaliser, sauf pour réaliser parce qu'on n'a pas de capacité. Mais comme ça, tout, sous une capacité de faire, mais tu n'as pas le droit. Ou représente un danger pour tête ou avec l'autre monde. Parce qu'on va commencer à faire, soit pas autorité pour faire. Est-ce que l'église commence à m'abdouer hein? Si tu as le pouvoir sans l'autorité, maintenant l'exercice de ce pouvoir, les vignes ont menace. Parce que malgré capable de faire, mon pas autorité pour faire. Ou que tu as qu'à faire un bagage qu'on pas droit faire. Est-ce que l'église commence à m'abdouer? Un bel exemple de monde qui utilisait pouvoir sans autorité, c'était les sept fils de Séva. Dans la Bible, dans Actes des Apôtres chapitre 19, la Bible racontait l'histoire de quelques fils de Séva, etc. La Bible dit comme ça, que ils arrivaient dans la ville d'Éphèse, n'est-ce pas? Et puis ils regardaient où est Paul qui a chassé des démons. Paul a fait des miracles, il a chassé des démons. L'Éternel m'a fait miracle, même monde qui touchait tablier, monsieur, il a guéri. Et puis, monsieur a observé, il a rien de compte chaque temps. Paul a fait un miracle. Il dit, au nom de Jésus que m'a servi. Sorti, au nom de Jésus m'a servi. Sois guéri, au nom de Jésus que là. Monsieur Chita, il a regardé, il y aurait chaque temps Paul Bal fait miracle là, il dit, au nom de Jésus. Ah, dès qu'il a regardé, il dit, son bagage, dès qu'il a dit, easy. Il dit, ça lui a fait, easy. Son mot secret, il dit, c'est easy. Son mot de passe, il dit, depuis qu'il a un mot de passe là, dans forme. Il a cherché un côté au monde possédé. Au monde qui gagne, on légion bac à souli. Il paraît, il a dit qu'on s'est regardé, nous chassons au nom de Jésus pour la prêcher. Hein. Et puis, démon a gardé monsieur, yo, avec une impertinence. Parce que les gens qui montent sous Satan, tandis qu'on n'a pas de couverture, Satan prend comme une fréquence. Diable a gardé ouvert Jésus, monsieur. Il dit, je connais Paul. Je connais Jésus. Où est-ce? Où est-ce? Qui est souhaité? La Bible dit, avant que vous avez répondu à la question, je ne suis pas plus bon de monsieur. Vous commencez à souffler, vous caler, vous déchirer, vous râler slip sur vous, caleçon sur vous, vous tout uni, bah vous avez une leçon. Pour la vie. Qu'est-ce qu'ils ont essayé de faire? Ils ont essayé d'utiliser le pouvoir sans l'autorité. Ils ont essayé d'utiliser le pouvoir du nom de Jésus-Christ sans l'autorité qui est donnée à travers le salut en Jésus-Christ. Parce que c'est seul monde qui pitié bon Dieu qui a droit d'utiliser non pour faire miracle. Même si non il a pouvoir là-dedans, mais pouvoir ça, il est réservé à une catégorie de personnes qui va la vie à Jésus. Est-ce que les vers moi? Même déclarer toute qualité de pouvoir, toute qualité d'autorité, toute qualité de puissance ou besoin, c'est pour y manifester dans la vie. Ouais. Sous d'accord, tu me recevras le nom de Jésus. Donc, il y a une différence entre le pouvoir et l'autorité. Maintenant, dans le monde ça, on refocus nous sur l'autorité. Dans le monde ça, qui est-ce qui a autorité? Au moins, il y a trois grands agents d'autorité dans ce monde. Le premier grand agent d'autorité dans ce monde, c'est Dieu lui-même. Dieu lui-même. Premier monde qui gagne un droit légal, légitime, juridique, pour le faire salver dans le monde, ça, c'est l'Éternel des armées. Et moi, mais Jean Salmis l'a dit dans le psaume 135. Il dit, tout ce que l'Éternel veut, il le fait. Dans les cieux et sur la terre, dans les mers et dans tous les abîmes. Tout ce que l'Éternel veut, il le fait. Dans les cieux et sur la terre. Et puis, Mremel dit dans les mers et dans tous les abîmes. Je ne sais pas si tu as parlé de ça. Yon l'homme t'a prêché, yon message qui t'a la puissance de la mer. Et m'a montré quartier général, Satan le diable, sans balle en bélier. Et puis, texte latin, tout ça l'Éternel voulait, il fait. Dans les cieux et sur la terre, dans les mers et dans les abîmes, ça veut dire l'Éternel fait salver dans le salon Satan. L'Éternel fait salver la caille Satan, la cuisine Satan, l'entrée de la caille Satan, l'entrée en bas de l'eau, lui délivrer mon nivelé, lui sauver mon nivelé, lui péter chez le nivelé. L'Éternel tellement souverain, quel que soit côté lié, il fait salver.
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0: 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Dieu est souverain, ça veut dire quoi? Que l'Éternel peut faire ce qu'il veut, quand il veut, où il veut, avec qui il veut, aussi longtemps qu'il veut. Et il n'a à rendre compte à personne. Il fait ça levé, l'élevé, j'enlevé, avec mon livre, aussi longtemps levé. 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Ça veut dire, le potier a le travail, c'est lui-même qui prend la boule, etc. Il fait ça, c'est lui qui décide qui vase la faire, quel que soit ça le fait, il est bon. 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

0: poderoso. Levez-moi, dit souverain. Premier monde qui a pouvoir sur le monde, ça. Premier monde qui a autorité, qui a puissance, qui fait salver, c'est l'Éternel des armées. Il est souverain par droit de création. Il est souverain par droit de création. Puisque c'est lui qui crée tout le bagage, il fait salver, l'élever, j'aime l'élever. Il n'y a personne pour l'explication. Le Dieu que nous servons, c'est un Dieu souverain. Il y a une deuxième personne qui utilisait, qui a exousia dans le monde, ça. Et au passage, j'aime penser ça. Deuxième personne qui a exousia, qui a autorité légale. Ouais, m'dou, autorité légale. Eh bien, c'est Satan le diable. Oui, Satan le diable a autorité légale. Satan le diable tellement a autorité que dans 2 Corinthiens 4:4, la Bible est le Dieu de ce siècle ou le Dieu de ce monde. Donc, il a autorité. Maintenant, sous qui ça, quelle est la base de l'autorité de Satan le diable? Nous savons que la base de l'autorité de l'Éternel des armées, c'est la création. Mais quelle est la base de l'autorité de Satan le diable? La base de l'autorité légale, la base du pouvoir légal et juridique de Satan, c'est le péché. Tout côté qui gagne un péché, Satan gagne une autorité. Bon Dieu gagne une autorité par droit de création, Satan gagne une autorité à travers le péché. Regardez qui ça, l'apôtre Jean dit dans 1 Jean chapitre 3, verset 8. 1 Jean chapitre 3, verset 8. Lisons ensemble. Il dit, celui qui pêche est du diable. Ça sonne gros bagarre, oui. Celui qui pêche est du diable. En d'autres termes, celui qui pêche s'associe au diable. Celui qui pêche met dans la même catégorie avec diable. Celui qui pêche met dans la même rang avec diable. Celui qui pêche est du diable. Car le diable pêche dès le commencement. Eh bien, qui ça veut dire, chers amis? Chers amis, le péché associé au monde avec Satan le diable. Et c'est ça que fait, quand au monde commence à vivre dans le péché, pratiquer le péché, Satan vient gagner droit dans la vie mounsa par Satan vient gagner accès dans la vie mounsa par droit d'association. Puisque mounsa vient associer le diable par le péché, Lévin by Satan autorité dans la ville. Donc c'est ça que fait tout chrétien qui intelligent ou mène une vie de repentance continuelle. Alléluia. Par l'Éternel. Yes. L'or intelligent. Prière de confession, c'est une meilleure prière. 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
0: 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Il faut demander à mon Dieu, est-ce que mon bagage a été fait par faux plaisir? Révélez-moi pour me repentir de lui et puis pour me retourner là-dedans. Parce que c'est bagage qui a Satan accès et puis droit légal dans la vie au monde. Est-ce qu'on va bien? 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Mais il faut que repentance-là, il faut que repentance-là, capable d'une repentance authentique, faut lire une repentance réelle. 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Nous chassons pas cet esprit. Même pas, j'ai oublié ça. Il y a un esprit que nous tombons sous lui, qui t'est manifesté, c'est ton esprit d'adultère. Ah, on ne peut pas penser ça. L'œil au monde, où chita wap pratique l'adultère, wap vive dans l'adultère, il y a un esprit qui est entré, qui est associé à ça. La Bible même parlait de ça dans le livre d'Osée, Osée 5, etc. 4 et 5. Il parlait de l'esprit de prostitution, qui est quelquefois l'esprit d'adultère. Donc moi-même, nous avons une chance de vivre l'esprit ça même. Pendant que nous avons pris une jeune fille, femme, un esprit, un bagage qui passait, nous avons chassé l'esprit Jésus-Li, esprit bagage, esprit cool, etc. Femme, il y a une qui paraît, nous avons dit comment il est, il dit nombre les adultères. Nombre les adultères. Etc. Donc, et, finalement, donc, nous posons la question, comment entrer, parce que nous avons le droit pour entrer, etc. Après ça, kounia, nous commençons à parler avec Tidam, non? Nous disons comme ça, eh bien, pour nous chasser esprit ça dans la vie, esprit adulte, ça, il y a un droit légal qui fait là, un bagage qui te fait, vous comprenez, il y a des choses qui te fait, qui fait esprit ça, il y a un droit légal là. Donc, ça veut dire, nous pas quand nous venons pour nous chasser comme ça, alors il faut le dire, l'homme te fait commencer dans le ministère de délivrance, nous te conduisons pas, nous te conduisons juste passer du temps, n'importe le nous en a fait avec, nous gardons nous un bon monde, mauvais esprit manifesté, nous le chassons immédiatement. Et puis, c'est l'heure ça nous garder nous, quelquefois, nous avons fait une heure de temps à mauvais esprit, à deux heures de temps, etc. Bon, l'homme songe d'habiter une minute de l'église là, et puis nous fait trois jours, moi-même avec madame, nous fait trois jours. Et trois jours, nuit et jour, nous pas mal la canon. 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Nous avons rendez-vous. Nous avons rendez-vous à 10h du matin, 3h de l'après-midi, 7h du soir, 9h du soir. Nous avons rendez-vous à minuit. Nous avons rendez-vous à 1h du matin. Nous avons rendez-vous qui est à 3h du matin. Nous avons rendez-vous à 5h du matin. Nous faisons. Parce que nous pensons que, oh, eh bien, nous allons chasser toute qualité de. Nous allons chasser tout esprit. Et puis, regardez, eh bien, tout le monde a tout délivré. Et puis, c'est regarder, nous rendons compte qu'il y a deux réalités que nous avons ignorées. Premièrement, le yon mauvais esprit là, li gen droit légal li, l'éternel juste, même envers Satan. 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Donc, c'est ça qui est arrivé nous. Donc, après, Tidam, regardez, vous avez besoin de prendre temps pour confesser, eh bien, péché ça, yo, différents adultères, vous avez besoin de confesser, yo, l'un après l'autre, etc. Et puis, l'autre fait une confession, on a une chance de prier pour vous. Donc, mademoiselle Vini, il commence à prier, etc., bagasse, etc., la confesser, etc., le confesser différents noms, etc. L'autre fini, nous commençons à prier pour mademoiselle, mais l'autre, regardez, nous, on a prié, esprit a résisté, nous, il ne pas aller nulle part, il ne pas bouger même. Finalement, nous posons la question encore, nous posons la question, est-ce que réellement t'es honnête avec nous dans la confession sur le fait là? 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Donc, moi, je viens de comprendre ça pour comprendre la base de l'autorité de Satan. Donc, c'est ça que fait chrétien, l'on marche avec bon Dieu, fort honnête. 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Qu'on y a Satan perdu droit légal parce que l'autorité de Satan c'est le péché. 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L'Éternel a droit dans le monde ça par droit de création. 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L'autre catégorie de personnes qui ont droit à tout, dans le monde ça, c'est moi-même avec eux. Les croyants également. Dieu a l'exousia, Satan a l'exousia par droit de création, Satan a l'exousia par droit d'association au péché. Mais gloire à Dieu, les croyants, vous et moi, nous aussi, nous avons notre autorité. Maintenant, qui côté autorité croyant sorti? 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Maintenant, autorité croyant, dans un seul mot, autorité croyant vient de Jésus-Christ. Autorité croyant vient de Jésus-Christ. Nous avons remarqué que bon Dieu a deux bagages. Il fait pour croyant en ce qui a trait à l'autorité. La première chose qu'il a fait, c'est qu'il nous a délivrés. Remarquez ce que la Bible dit dans Colossiens, chapitre 1, verset 13 et 14. Ça, c'est une verset pyramide dans la Bible. Alléluia. En nous lisant ensemble. Il dit, il nous a délivrés. Mais même mot encore. Exousia. Il nous a délivrés de l'exousia. Il nous a délivrés de la puissance des ténèbres. Et nous a transportés dans le royaume de son fils. Ça répond à pitié. Christ, premier bagage que mon Dieu fait. Il nous a délivrés de la puissance du diable. Nous toujours disons bagage. 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Mais le chrétien lui-même, il a un choix. Parce que la Bible dit, il nous a délivrés de la puissance des ténèbres. 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
0: 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Garde ça la Bible dit dans Colossiens chapitre 13, les versets 13, 1 verset 13 et 14, en nous lisant ensemble. 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Il a effacé l'acte dont les cordes, dont les ordonnances nous condamnaient et qui subsistait contre nous. 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Il a dépouillé les dominations, les autorités, et puis ça me remet, hein? 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

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Ça veut dire, Christ, délivre-nous de l'autorité du diable. Mais non seulement délivre-nous de l'autorité du diable, mais ça me dirait mieux. Premièrement, il délivre-nous de l'autorité du diable. Après, il finit délivre-nous de l'autorité du diable, ça qui est intéressant. Maintenant, il nous donne sa propre autorité. Levez-vous, dit gloire! Il nous donne sa propre autorité. Qui peut rejoindre ça, je soit dans Matthieu chapitre 28. Lorsque Jésus-Christ a quitté la terre, après le film fait leçon avec disciples, la Bible dit, et puis s'est approché, et puis il parla ainsi. Et puis regardez, même mot apparaît encore, le mot exousia. Il dit quoi ça? Tout pouvoir, toute autorité, il dit tout exousia, tout pouvoir m'a été donné dans le ciel et sur la terre. Tout pouvoir m'a été donné dans le ciel et sur la terre. Et puis ça me remet, c'est l'autre partie verset. Hein? L'autre partie verset a dit, maintenant, puisque tout pouvoir m'a été donné, maintenant, allez, on nous dit allez, on nous dit allez, on nous dit allez, il dit allez, faites de toutes les nations des disciples, les baptisant au nom du Père, du Fils et du Saint-Esprit. Il dit tout pouvoir m'a été donné, et puis il dit allez, tout pouvoir m'a été donné, allez, tout pouvoir m'a été donné, allez. Ça veut dire pas nombre, allez, allez avec pouvoir, pas nombre, allez, allez avec autorité, pas nombre, allez, allez avec puissance. Ça veut dire l'homme va marcher dans la rue, pas marcher tout ni, pas marcher.

0: 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Allez avec qui ça? Avec tout le pouvoir qui m'a été donné dans les cieux. Gardez mon qui contrôle la vie, ou pas besoin de payer. Ou pas besoin de payer. Quel que soit mon Dieu, voyons aller. Quel que soit côté du prêché, aller. Quel que soit travail, il doit aller, aller. Quel que soit job, il met là dans l'allée. Quel que soit ministère, il va où aller. Quel que soit l'hôpital, il doit aller dans l'allée. Quel que soit zone, il va y aller. Parce que pendant braler, on va braler tout, on va braler pour contre. On va braler, mais on va braler avec autorité, mon Dieu. Puissance, mon Dieu. Suprématie, mon Dieu. Domination, mon Dieu. D'y aller. Christ, accordez-nous pouvoir. Christ, accordez-nous pouvoir. Christ, accordez-nous autorité. Et vous avez remarqué, remettez le texte là encore. Chers amis,
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1: Vous faites remettez le premier verset.
0: Parce qu'avant d'y aller, regardez qui ça dit. Il dit qui ça? Il dit certains pouvoirs m'ont été donnés. Non? Il dit la moitié du pouvoir m'a été donné. Il dit un quart de pouvoir m'a été donné. Il dit 99% du pouvoir m'a été donné. Il dit tout pouvoir. On nous dit tout. Tout pouvoir m'a été donné. Dans les cieux, sur la terre, on dit comme ça. L'homme allait avec tout pouvoir. Ça veut dire pas qu'il panne, quelle que soit situation besoin, quelle que soit situation besoin, besoin pouvoir, eh bien pouvoir n'apparaît, la manifester. Est-ce que l'église comprend ça, m'a dit là? Juste quand on t'a pensé, c'est une erreur que l'évangéliste l'a fait, gardez Luc chapitre 9. Hein? Parce que si on bagaille dit une seule fois, ou qu'a pensé son accident, peut-être nous exagérer, mais si on t'a montré au lit à trois fois, ou après nous compte, c'est pour erreur. Regardez Luc chapitre 9, verset 1 et 2. Pendant la voie des disciples encore, on nous lit ensemble. Il dit quoi ça? Jésus, ayant assemblé les douze, et puis leur donna la force et l'exousia, le pouvoir. Et puis il dit quoi ça? Sur qui ça? Sur certains démons, sous démons qui sont.

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Gardez. Maintenant, c'est pas seulement sous tout démon le chrétien. Là, il dit tout pouvoir là. C'est pas seulement tout pouvoir sous tout démon. Mais, gardons l'autre bagaille tout. Gardez dans Matthieu chapitre 10, le verset 1er. Gardez qui ça le dit. En nous lit ensemble. Aïe, carobosanaba. 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En nous lit ensemble. Il dit, lorsqu'il parla à ses disciples, et puis gardez encore, il dit comme ça, il leur donna le pouvoir. Et puis il dit sur les esprits impurs, et puis il dit pour chasser les démons, et puis même parti moi-même. Oui, gardez qui ça le dit. Même moi, apparaître encore. Il dit pour guérir qui ça. Tout maladie et puis dit ça, toute infirmité. Est-ce que diabète fait l'éternel père? Est-ce que si

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0: 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La Bible dit tous sont péchés et sont privés de la gloire de Dieu. 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La Bible dit, si tu confesses de ta bouche et crois en ton cœur que Dieu a ressuscité Jésus d'entre les morts, tu seras sauvé. 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

Psaume 93. L'Éternel règne. Il est revêtu de majesté. L'Éternel est revêtu. Il est saint de force. Aussi le monde est ferme. Il ne chancelle pas. Ton trône est établi dès les temps anciens. Tu existes de toute éternité. Les fleuves élèvent, ô Éternel, les fleuves élèvent leur voix. Les fleuves élèvent leurs ondes retentissantes. Plus que la voix des grandes, des puissantes eaux, des flots impétueux de la mer, l'Éternel est puissant dans les lieux célestes. Tes témoignages sont entièrement véritables. La sainteté convient à ta maison, ô Éternel, pour toute la durée des temps.

psaume 42. Au chef des chantres, cantique des fils de Corée, comme une biche soupire après des courants d'eau, ainsi mon âme soupire après toi, ô Dieu. Mon âme a soif de Dieu, du Dieu vivant. Quand irai-je et paraîtrai-je devant la face de Dieu? Mes larmes sont ma nourriture jour et nuit, pendant qu'on me dit sans cesse, où est ton Dieu? Je me rappelle avec effusion de cœur quand je marchais entouré de la foule et que je m'avançais à sa tête vers la maison de Dieu, au milieu des cris de joie et des actions de grâce d'une multitude en fête. Pourquoi t'abattu mon âme et gémis-tu au-dedans de moi? Espère en Dieu, car je le louerai encore. Il est mon salut et mon Dieu. Mon âme est abattue au-dedans de moi. Aussi, c'est à toi que je pense depuis le pays du Jourdain, depuis l'Hermon, depuis la montagne de Mitzer. Un flot appelle un autre flot au bruit de tes ondées. Toutes tes vagues et tous tes flots passent sur moi. Le jour, l'Éternel m'accordait sa grâce. La nuit, je chantais ses louanges. J'adressais une prière au Dieu de ma vie. Je dis à Dieu, mon rocher, pourquoi m'oublies-tu? Pourquoi dois-je marcher dans la tristesse, sous l'oppression de l'ennemi?

à nos cris prêts à t'honorer. Sauvez-nous, nous. Levez mon dîme par nos flots en demande. 191 français. Père, vous soyez.

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0: Quand est-ce que tu nous détresses là? Quand est-ce que tu nous détresses?
1: Oh, qui verra ma détresse?
0: D'où me viendra le secours? À toi, Seigneur, je m'adresse.
2: Alléluia.
0: Seigneur, m'adresse, c'est ma vie, oui.

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1: Dis-le encore, maître mon père qui chancelle. Traverser les grands dessous. Amen. Joseph, traverser jour d'un. 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Vous mettez de gloire sortir dans les yeux. Vous mettez de la caillou couler, sortir de gloire couler dans les yeux. Vous mettez de l'esprit de Dieu touché au couler. Amen.

Alléluia. Alléluia. Alléluia. Amen. Il est. Levez tes mains, les noms. Levez vos bouches, cherchez mon Dieu, non. Mets-toi le nom d'être apaisé. Mets-toi le nom d'être. Le tout a quitté mon père.

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0: Il dit, car un tel homme a travaillé avec sagesse et avec et science et avec succès. Et puis il dit, et il laisse le produit de son travail à un homme qui ne s'en est point occupé. Donc, un homme travaille,
1: so a man works,
0: mais il y a un monde qui n'est pas occupé de rien.
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1: to someone else.
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1: Live long enough to work hard.
0: Mon pas vivre long assez pour jouir travail.
1: But not long enough to enjoy the fruits of
0: 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Ça.
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0: 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Seigneur, bonne santé, bonne longévité, pour manger fruit travail, moi. 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
1: We're going to invite people to December 31st service.
0: Vous connaissez 31 décembre?
1: December 31st.
0: C'est une heure que monde plus susceptible pour y aller à l'église.
1: It's when people are most likely to go to church.
0: C'est une heure yo plus ouvert à invitation pour y aller à l'église.
1: They're more open to go to church.
0: Vendredi, dimanche soir, dimanche soir,
1: Sunday night,
0: cap 31 décembre,
1: which is December 31st,
0: nous bral prophétiser sous 12 mois année.
1: We're going to prophesy over the 12 months of the year.
0: M'bablie prier ça yo.
1: I did not forget these prayers.
0: Nous bral faire yo.
1: We're going to do them.
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1: We're going to cover the 12 months.
0: Le 31 décembre.
1: December 31st.
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0: 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Nous allons faire des déclarations prophétiques.
1: We'll
3: donc, quand je suis abandonné, maltraité, découragé, humilié, j'écoute
0: okay.
3: Toujours.
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4: 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Donc, tout le monde captandem dans toute radio. Donc, sauvez numéro ça, 786-830-1222. 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
4: nous voulons finir l'année avec une grande moisson d'âme pour Jésus. Alléluia. À la belle, ça ta belle. Avant l'année, ça a fini. Moun qui n'a famille ou qui pas contre Christ. Cousin ou cousine ou tonton, belle-mère ou beau-fils ou. Si vous t'a entré dans la nouvelle année avec Jésus. 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
4: 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C'est DIM 31, c'est ça? 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
4: 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OK,
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4: 31, ça veut dire dimanche 31. 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
1: That means you are shining for Christ.
4: 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Alléluia. L'offre une voix et texte sous lumière. 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

0: Seigneur, nous bénissons au nom de Jésus. Nous remercions pour toutes amies qui voient invitation un peu partout à travers le monde. Nous demandons, Seigneur, que 31 décembre, ça y
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0: pile de monde capable de faire la vie à Jésus de
1: Nazareth.
0: Au nom de Jésus. Amen. 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
0: Alléluia. Gloire à Dieu. Donc 31 décembre est spécial, il y a une grande soirée d'évangélisation.
1: December 31st is going to be a big night of evangelism.
0: N'a marché en Néhémie.
1: We'll come Nehemiah style.
0: Donc songez marcher avec maillot.
1: So come with your t-shirt on.
0: À Néhémie et puis livre Néhémie, n'a pas traîné à Néhémie.
2: Vous faites bien.
0: Maillot Néhémie, livre Néhémie.
2: Vous faites sentir.
0: Donc tout le monde qui peut comprendre livre Néhémie, cliquez sur lien numéro 8 en bas page là ou capable prendre livre.
1: Link number 8.
0: Digitalement.
1: Digitally.
0: OK. Et moun ka pran copie papier ou capable prendre à la porte.
1: And you, those who want a copy in the campuses, you can get it at the door.
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1: So in all of the campuses.
0: Après nous fin 10, après nous fin entrer dans année en Néhémie.
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1: So Sunday night.
0: Dans tout campus New
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0: Pasteur Eagle est d'accord là.
1: Pastor E is excited.
0: Dans tout campus New York.
1: And all the campuses.
0: Où connait nous gon louange matché avec nous toujours entrer là année avec.
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1: After this time of praise.
0: Donc ça veut dire ou toujours une soupe jumou.
1: You'll immediately get your soup jumou.
0: Dans quel que soit campus qu'on est.
1: No matter what campus you're in.
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1: So we'll be set up
0: donc côté nous avons un temps de communion fraternelle ensemble. Nous
1: bon
0: petit soupe jumeau ensemble. Combien de monde qui est d'accord avec ça? Donc dans tout campus New
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0: à travers tout 55 campus New
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0: nous avons gagné un soupe jumeau qui a distribué parce que nous voulons rentrer dans l'année avec un temps de communion fraternelle.
1: Alléluia.
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0: Dis-nous à combien monde qu'on a venu.
1: Tell us how many people you're coming with.
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0: nous encourageons à faire ça. 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
0: The time we're living in now.
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0: In the society we're living in.
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0: In the United States.
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0: It's very common.
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0: To go before a person.
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0: Moun nan mande ki es ki.
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0: Vous dit non moi c'est Gregory.
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0: because your identity,
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0: is often linked to your profession.
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1: 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He's a medical doctor.
0: That's it, John. He's a médecin.
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0: we often connect
1: identité nous
0: our identity
1: avec

0: profession.
1: With our profession.
0: Mais dans l'Ancien Testament,
1: but in the Old Testament,
0: ou bien dans l'Antiquité,
1: or in the time of Antiquity,
0: yo pas connecté identité avec profession yon moun.
1: They did not connect someone's identity to their profession.
0: Yo te connecté identité yon moun avec famille moun.
1: That person's identity was connected to their family.
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1: The Bible tells us the story of David.
0: David al Goliath campé pendant 40 jours devant Israël.
1: The lion stood before Israel for 40 days.
0: L'a défié Israël.
1: He was insulting Israel.
0: Et personne pas qu'à camper devant personne pas qu'à lever défi qui devant Israël.
1: No one could lift this great trouble that was before Israel.
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1: But finally David came.
0: Li lagué Goliath à terre.
1: He knocked Goliath down.
0: L'elfin lagué Goliath à terre.
1: After knocking Goliath down.
0: Moun yo commencé à chanter.
1: The people began to sing.
0: Saül tué 1000.
1: Saul killed 1,000.
0: Mais David tué 10,000.
1: But David killed 10,000.
0: Le Saül gade l'oué David kap danse.
1: When Saul saw David dancing.
0: Et peuple la kap di, David, Saül tué 1000.
1: And the people who were saying Saul
0: David
1: killed 1,000. David
0: tué 10,000.
1: David killed 10,000.
0: Et puis gade ki profesh, gade ki question Saül mande David.
1: Look what question Saul
0: asked. Dans 1 Roi chapitre 17 verset 58.
1: In 1 Kings chapter 17 verse 58. The Bible says.
0: Saül.
1: And Saul.
0: De qui es-tu le fils?
1: Said to him,
0: jeune homme.
1: Whose son are you, young man?
0: De qui es-tu le fils?
1: Whose son are you?
0: Le Saül, le David. Le Saül a fait connaissance à David.
1: So when Saul was getting to know David,
0: li pa di ki profession monsieur.
1: He didn't ask him for his profession.
0: D'ailleurs, yon homme ki fin pote yon victoire spectaculaire comme ça.
2: Faut
0: amande depuis combien temps li dans l'armée?
1: How long have you been in the army?
0: Faut amande depuis combien temps li soldat?
1: How long have you been as a soldier?
0: Faut amande depuis combien temps li kon goumè?
1: Or how long he's been fighting?
0: Faut amande nan ki école militaire li passé?
1: You could ask him what military school he
0: faut amande ki de gré que le gagne dans arts martiaux ou bien différents bagages. Mais l'elle rencontré avec monsieur.
1: But when he met up with David,
0: première question posée.
1: The first question he asked,
0: c'est qui est-ce qui papa?
1: Is who is your father?
0: Est-ce que la même? Parce que identité
1: because your identity
0: li pas dépend de profession.
1: It doesn't depend on your profession.
0: Li pas dépend de
1: tu do. It doesn't depend on what you study.
0: Li pas même dépend de qui pays ou fête là-dedans.
1: It doesn't even depend on what country you were born
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1: in.
0: Identité dépend na qui famille ou sorti.
1: It depends, the identity depends on the
0: family. Est-ce que l'église a des mains?
1: Is the
0: church? Va prendre oui là.
1: I mean, repeat it.
0: Identité ou pas dépend de l'école ou.
1: Your identity is not
0: li pas dépend d'éducation.
1: It's not linked to your education.
0: Li pas dépend de profession.
1: It's not linked to your profession.
0: Li pas même dépend de pays qu'on fête là-dedans.
1: It's not even dependent on the country you're born.
0: Identité ou dépend de famille ou sorti là-dedans.
1: Identity is determined by the family.
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1: If the church understands, say glory.
0: 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Identité ou connecté avec famille.
1: Your identity is linked to your family.
0: Et ça est extrêmement important.
1: And this is very important.
0: Puisque identité ou connecté avec famille.
1: Because your identity is linked to your family.
0: Bigot jamais confuse profession avec identité.
1: You never confuse your profession with your identity.
0: Parce que gen kek moun.
1: Because there are some people.
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1: They may come from below.
0: Yo sorti comme petite soyette.
1: They come from
0: comme petite malheureux.
1: People servant.
0: Et puis pou ni al vin en Floride.
1: And now they come from Florida.
0: Ou font maîtrise.
1: Their
0: ou font doctorat.
1: They get their masters or they
0: ou
1: doctorate.
0: Bon salaire.
1: Now they have a good salary.
0: Et pour oublier dans qui famille ou sorti.
1: And they forget what family they come from.
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0: Donc, comme on a une certaine position.
1: So when the person gets into a certain position.
0: Même créole, li pa pran pose li parle.
1: Even they act like they don't even speak Creole.
0: Excepté lèl gen problème.
1: Except when they have a problem.
0: Lèl gen problème, yo commence rele an moi.
1: When they have a problem, they begin to shout out, ouch.
0: Yo raconte histoire yon jeune garçon.
1: They shared a story of a young man.
0: Monsieur vin ici.
1: He came to here in the US.
0: Et puis monsieur font maîtrise nan génie civil.
1: And he got a master's in civil
0: et puis, monsieur
1: engineering.
0: Bel job nan New York.
1: He got a good job in New York.
0: Dans construction, il a fait plus que $200,000 par année.
1: He's making over $200,000 salary in construction.
0: Ça veut dire monsieur parlant a fait créole là même encore.
1: So this man, he did not speak Creole at all anymore.
0: Mon connaît gros bagaille drôle.
1: But something strange.
0: Lorsque haïtien.
1: When you're Haitian.
0: Et puis cas grave.
1: And your case is very
0: Creole like bon Jean sorti.
1: And somehow the Creole finds a way to come out.
0: Donc monsieur sorti dans New York, l'a monté la Cali la descend New Jersey.
1: So he was coming from New Jersey to go to New York.
0: Et puis monsieur fait cette vitesse.
1: And he was driving very fast.
0: Et puis yon police baguette devant monsieur.
1: And a police came before the man.
0: Li dit monsieur, give me your license and your registration.
1: Dit bam licence ou avec registration.
0: Monsieur garde police là, il dit plaît-il?
1: He looked at the police officer, he said plaît-il in Creole.
0: Monsieur dit plaît-il? Ça veut dire ti anglais monsieur a gata aller.
1: That means the English that he had fled from him.
0: Mais quel que soit niveau arrivé,
1: so no, but no matter what level you reach,
0: faut rendre compte que identité ou,
1: you have to recognize that your identity
0: sorti de famille,
1: comes from family,
0: qu'on sorti là-dedans,
1: that you come from.
0: C'est ça qui fait extrêmement important.
1: That's why it's very important.
0: On t'a fait une conférence avec jeunes yo.
1: I was doing a conference with the young people.
0: Il y a quelques mois de cela.
1: A few months ago.
0: On t'a dit dans quelque soit famille ou sorti.
1: I said no matter what family you come from.
0: Ou besoin apprendre respecter maman.
1: You need to respect your mother.
0: Et apprendre respecter papa.
1: And respect your father.
0: Quel que soit défaut maman ou gagné.
1: No matter what fault your mother has.
0: Quel que soit défaut papa ou gagné.
1: No matter what fault your father has.
0: Papa ou c'est papa.
1: Your father is your father.
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0: 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La Bible dit quel que soit moun ki maudit papa ou bien maman.
1: The Bible says whoever curses their mother or father,
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1: Their lamp needs to end in darkness.
0: En d'autres termes, cela veut dire wap tomber dans trouble quand même.
1: In other words, you're going to be in trouble regardless.
0: Papa ou avec maman.
1: Your father and mother.
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1: Are your source.
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1: You can't curse the source without.
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1: gloire.
0: Donc, là, le besoin qu'on ait qui est David.
1: So when he wanted to know who David was,
0: il dit, ti nom ça.
1: He said, this young man.
0: Il dit, qui est lié?
1: Whose son is he?
0: Et même dans la communauté haïtienne,
1: and even in the Haitian community,
0: jodi a nous pas dit ça encore.
1: Today we don't often say this.
0: Jodi a nous pas poser question ça
1: we
0: encore.
1: Don't ask these questions anymore.
0: Mais non, longtemps en Haïti,
1: but long time ago in Haiti,
0: l'homme ne t'est pas arrêté non zone.
1: When someone came to an area,
0: t'est pas arrêté non quartier.
1: He came to an neighborhood.
0: Petit garçon ça.
1: Okay, this young man.
0: Petit garçon,
1: whose son is he? Whose

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0: 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Levez-moi à l'aide, gloire. Yes. Je me suis dit que l'homme t'a prêché sur Ruth.
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0: moi t'ai dit nous ça.
2: I said this.
0: C'est ça que fait yon moun. Faites attention dans la vie.
2: Pays attention in life.
0: Pas vendre intégrité ou pour rien.
2: Do not sell your integrity for anything.
0: Ma pour reprendre ça, oui.
2: I'll repeat it.
0: Yon moun pas vendre intégrité ou pour rien.
2: Do not sell your integrity for anything.
0: Pas vendre caractère pour rien.
2: Don't sell your character for anything.
0: Pas vendre réputation pour rien.
2: Don't sell your reputation for anything.
0: Parce que plus grande richesse.
2: Because your greatest riches.
0: Ou qu'à quitter.
2: You can leave.
0: Pour petit tout.
2: For your children.
0: C'est non.
2: Is your name.
0: Plus grande richesse.
2: The greatest riches.
0: Ou qu'à quitter pour petit tout.
2: You can leave for your children.
0: C'est non.
2: Is your name.
0: Non vaut plus que caille.
2: Your name is worth more than
0: non vaut plus que machine.
2: Your name is worth more than a car.
0: Non vaut plus que rap.
2: Your name is worth more than clothes.
0: Logo bon nom.
2: Logo
0: bonne réputation.
2: You have a good reputation.
0: C'est plus grand héritage.
2: It's the greatest inheritance.
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2: There are people who are multimillionaires.
0: Sou offri yo yon million dollars pour rencontrer avec yo.
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0: Ou met kebe million dollars.
2: Keep your million dollars.
0: Mais si moun sa.
2: But if that person.
0: Te bon moun ki te fait le bien.
2: Had someone who did good.
0: Et puis yo dit c'est petit tintel.
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0: moun ke yon million dollars pas ta ka ouvre porte pour rencontrer avec yo. De pou di c'est petit tintel li ti fait l'entrée.
2: The person you couldn't meet with for a

0: Família.
1: Enter the family.
0: Non.
1: Your name.
0: C'est plus grande richesse.
1: Is your greatest riches.
0: Ou qu'a quitté pour petit tout.
1: You can leave for your children.
0: Donc pas sale nom.
1: Do not dirty your name.
0: Pour deux trois graines de dollars.
1: For two or three dollars.
0: Est-ce que vous entendez ça, m'a dit, hein?
1: Do you hear what I'm saying?
0: Parce que bon jour, on va regarder petit tout.
1: Because one day they'll look at your children.
0: Il a dit petit qui est-ce, monsieur?
1: They'll say, whose child is this?
0: Et que réponse question ça?
1: And the answer to that question.
0: Qu'a ouvert porte?
1: Can open doors.
0: Ou bien qu'a fermé porte?
1: Or can close doors.
0: Donc le David fin gagné la victoire.
1: So when David won the victory.
0: Saül mandé.
1: Saul asked.
0: Si nom ça?
1: This young man.
0: Petit qui est lié?
1: Whose father? Whose son?
0: Yo dit petit Isaïe.
1: They said that's Isaiah's Isaac's son.
0: Il dit fermé sur entrer dans palais.
1: He said have a
0: petit Isaïe.
1: They said that's Jesse's son.
0: Li ka marié avec petite fille.
1: He can marry with my daughter.
0: Petit Isaïe.
1: That's Jesse's son.
0: À partir d'aujourd'hui, il pas berger encore. Libéral musicien dans palais.
1: Ah,
0: est-ce que la même hein? Non papa monsieur ouvert toute qualité de porte boule.
1: The name of his father opened a bunch of doors for him.
0: Est-ce que la même jusqu'à présent?
1: Are you with me thus far?
0: Néhémie.
1: So Nehemiah.
0: Femme parlons de Néhémie.
1: I must talk to you about Nehemiah.
0: Israël.
1: Israel.
0: T'es allé en captivité.
1: Went into captivity.
0: En l'an 586 avant Jésus-Christ.
1: Which was about 560 years before.
0: L'an 586 avant Jésus-Christ.
1: 586 years before.
0: Il y a la captivité en Babylone.
1: They went into captivity into Babylon.
0: Néhémie bral vive dans l'an 446 à 446 avant Jésus-Christ.
1: Nehemiah would live 446 years before Jesus Christ.
0: Ça veut dire entre 586.
1: Between 586.
0: Là ils fait aller en exil.
1: When they first entered exile.
0: À 446.
1: And 446.
0: Le Néhémie bral vive.
1: When Nehemiah would be alive.
0: Gagné 140 ans qui passaient.
1: The 140 years passed.
0: Néhémie pas un juif qui était fait Israël.
1: Nehemiah was not a Jew born in Israel.
0: Néhémie c'était un juif qui était fait dans la diaspora.
1: He was a Jew that was born in the diaspora.
0: Nous en 2023 aujourd'hui.
1: Right now we're in 2023.
0: C'est comme si tu as un haïtien qui vient ici en 1883.
1: It's as if you have Haitians that came from 1983.
0: Yo fait petit, yo fait petit, yo fait petit.
1: They had children,
0: Depuis 1883, y'a fait petit, y'a fait petit, y'a fait petit.
1: From 1800s, they're having children and children and children.
0: Les parents Néhémie te fait vini.
1: When Nehemiah's parents first came,
0: c'était 140 ans avant.
1: It was 140 years
0: Ça
1: before.
0: Ça veut dire Néhémie né Babylone.
1: That means Nehemiah was born in Babylon.
0: Papa Néhémie né Babylone.
1: Nehemiah's father was born in Babylon.
0: Probablement grand-père Néhémie né Babylone ou bien vin petit petit en pile dans Babylone.
1: His grandpa probably came and was born
0: Mais
1: in Babylon.
0: Grand-père Néhémie Papa Néhémie, Néhémie lui-même, lui né en Babylone.
1: Nehemiah was born in Babylon.
0: Donc imaginons cet un coup haïtien qui vient ici depuis les années 1883.
1: If Haitians who came from 1800s
0: or Yo fait petit, yo fait petit, yo fait petit.
1: They had children, Kounia children,
0: haïtien ça font petit kounia.
1: Because now the Haitian had a child right now.
0: Et petit ça.
1: And that child.
0: Qui fait en deux, qui fait qu'à vivre kounia en 2023.
1: Living now in 2023.
0: Malgré le pas jamais à l'Haïti.
1: Though he's never been to Haiti.
0: Parents étaient quitté Haïti depuis 140 ans de cela.
1: His parents who had left Haiti since 140 years prior.
0: Léo Bahaï Némi.
1: When they gave Nehemiah
0: nouvelle
1: the news
0: que Jérusalem crasé.
1: That Jerusalem was in ruins.
0: Michel

0: 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Et quel que soit ça qui passe, famille, c'est lui-même qui a passé tout. Vous comprenez ça, m'a dit, à dit gloire. Demain soir, je vais parler plus de génération de Néhémie.
1: Tomorrow night, I'll speak more about the Nehemiah generation.
0: Mais Néhémie, c'est pas ton génération que tu es fait en Israël.
1: But Nehemiah's generation was not born.
0: Li pas première génération.
1: They were not the first generation.
0: Li pas deuxième génération.
1: They were not the third generation.
0: Li probablement pas même troisième génération.
1: Probably weren't even
0: probablement
1: the third
0: Néhémie était dans quatrième génération juif.
1: Nehemiah was probably a fourth generation Jew.
0: Toute ville li passé en Babylone.
1: His whole life was spent in Babylon.
0: Mais il pas jamais oublié Jérusalem.
1: But he never forgot Jerusalem.
0: Et monsieur, il y a certaines raisons qu'il ne fait pas oublier Jérusalem. C'est parce que parents
1: ne font
0: pas jamais quitter oublier
1: Jérusalem.
0: Parents qui là, si petit ou à lever,
1: if your child is growing up,
0: il n'y a pas de Haïti réglé rien pour lui,
1: and he has no care in the world for Haiti,
0: ou font mauvais job.
1: You did a bad job.
0: Moïse fait en Égypte.
1: Moses was born in Egypt.
0: Li levé dans richesse égyptien.
1: He was raised in the riches of Egyptians.
0: Mais maman qui était venu tourner servante li.
1: But his mother who became
0: malgré
1: servant,
0: monsieur était fait en Égypte.
1: Though he was born in Egypt.
0: Palais Égypte.
1: In the palace of Egypt.
0: Li pas jamais quitté monsieur blié.
1: She never let him forget.
0: C'est juif li.
1: That he's a Jew.
0: Et c'est ça que fait plus tard.
1: And that's why later.
0: Li venait des frères li.
1: He came to help his brother.
0: Si nous pas une génération de parents,
1: if we don't have a generation of parents,
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1: That means we are doing
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1: a service to Haiti.
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1: because the children born here,
0: première génération,
1: first generation,
0: deuxième génération,
1: second generation,
0: troisième génération,
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0: Qui a dit, ben me retourner dans la terre de mes pères.
1: Who can say, let me return to my
0: parents, ben me retourner dans zone maman, dans zone papa,
1: dans
0: zone

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1: if we have parents
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1: that means we as parents
0: n'a contribué à pauvreté communauté.
1: We are contributing to the poverty of the community.
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1: Let's say this.
0: Imaginez-vous. Ou gon jeune.
1: You have a young person.
0: Nous ou vin nou communauté.
1: You come to a community.
0: Comme haïtien.
1: As a Haitian.
0: Nous vini.
1: You come.
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0: Tout haïtien a travaillé dans la communauté.
1: All the Haitians are working hard in the community.
0: Pour y envoyer petit dans bon l'école.
1: To send their kids to good school.
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1: We all work hard.
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1: To send our kids to good schools.
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1: Their mother, their father.
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1: Their uncles,
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1: the church,
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1: Everyone invests.
0: Après ça, jeune si haïtien ça.
1: After that, this young Haitian.
0: L'al Harvard.
1: He go to Harvard.
0: L'allé Yale.
1: He go to Yale.
0: L'allé Georgetown.
1: He go to Georgetown.
0: Après ça, il vient avocat.
1: And then they become a lawyer.
0: Kouni a l'el vin avocat.
1: And when they become a lawyer.
0: Ça qui intéresse elle seulement,
1: the only
0: c'est joindre un bon job.
1: Is finding a good job.
0: Côté la fait $200,000 par année, $250,000 par année. Là, elle joue un bel job dans New York.
1: They find a great job in New York.
0: Là, elle joue un bel job dans New York.
1: They find a great job in New York.
0: Et puis, elle pas jamais retourner dans la communauté à venir investir en rien.
1: And they never return to the community to invest anything.
0: Une communauté qui continue à faire ça.
1: A community that continues to do this.
0: La pauvre.
1: Will be poor.
0: Parce que l'argent de job qui est dans New York là, pour $250,000, si patron a payé $250,000, c'est parce qu'on vaut $500,000. C'est parce que le travail ou a produit à vos $500,000. Autrement,
1: la
0: compagnie a crasé. Donc, nos communautés, quand on a pleuvé, font pas qu'être haïtien. Et puis, les haïtiens, ça y est fini. Seul ça qui intéresse, c'est joindre un bon job.
1: All that interested in finding a good job,
0: someone. Sans y pas jamais repenser à communauté encore.
1: Without ever thinking about the community again.
0: Une communauté qui a continué faire ça la pauvre.
1: A community
0: parce
1: that continues
0: que tout droit sous ça yo aller.
1: Because all the resources leave.
0: Mais y pas jamais tourner.
1: But they never come back.
0: Bon Dieu ça juif la fait.
1: Let me tell you what the Jews.
0: Suive juif la bien.
1: Just follow the Jews closely.
0: Juif là.
1: The Jews.
0: Yo bral nan meilleur l'école.
1: They'll go to the best school.
0: Lo bal Harvard ou yo.
1: You go to Harvard, you see
0: lo
1: them.
0: Columbia.
1: You go to Columbia.
0: NYU.
1: You go to NYU. Yale.
0: Yo bral nan meilleur l'école.
1: They'll go to the best school.
0: Mais là yo finale nan meilleur l'école.
1: But when they're done going to the best
0: c'est
1: school.
0: C'est très rare.
1: It's very rare.
0: Ou joine juif a travail pour l'autre monde.
1: That you find Jews working for other people.
0: Très rare.
1: Very rare.
0: Ou joine juif a travail pour l'autre monde.
1: To find Jews working for other people.
0: Quel que soit l'école côté yo aller.
1: No matter what school they go to.
0: Yo bral vin retourner dans communauté yo.
1: They're going to return to their community.

0: returns with interest for the community.
1: Mais nous-mêmes,
0: but we,
1: n'a pleuvé yon paquet de Haïtiens.
0: We're raising a lot of young Haitians.
1: C'est nous-mêmes encore qui intéressé petit nous.
0: We're also the ones interesting our children.
1: Al travail un côté.
0: We tell them go work somewhere.
1: Côté pas gain l'autre haïtien.
0: When there's no Haitian.
1: Pas faire haïtien confiance non.
0: Don't trust
1: pas en affaire avec haïtien. Nous-mêmes encore qui aliéné.
0: We are the ones who are aligning.
1: 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Combien monde qui d'accord à ça? Dis Seigneur ba nous yon l'autre mentalité. Seigneur ba nous yon l'autre mentalité. Seigneur ba nous yon l'autre mentalité.
0: Lord, give us a new mentality.
1: C'est ça que fait.
0: That's why.
1: Ou est-ce si business haïtien?
0: You see small Haitian businesses.
1: Si business haïtien.
0: Small Haitian businesses.
1: Presque pas jamais grandi.
0: Almost never grow.
1: Parce que yon moun ki gon ti business restaurant.
0: Because someone could have a small restaurant.
1: Li fait ti business restaurant.
0: They'll have a small restaurant.
1: Et puis il voye ti moun nan non bon l'école.
0: And they'll send their kids to a good school.
1: Mais seul ça qui intéresse elle c'est voye non bon l'école.
0: But all they're interested in is getting to a
1: pour petit la ka jwenn un bel job avec cravate.
0: For the child to find a good job wearing a tie.
1: Pour dire m'a travaille Wall Street.
0: To say I'm working in Wall Street.
1: Mais juif la li même.
0: But the Jews.
1: La voye petit li al Cornell University.
0: They'll send their child to learn in Cornell
1: pour faire un degré en business.
0: To get a

0: 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Mais ressources humaines ça nous pas gagné. Mais premier côté où montrer un petit monde remet peuple ça dans caille.
1: The first place you teach a child to love their people is in the house.
0: Et puis s'il vous plaît, suspend parler haïtien mal devant petit tout.
1: Stop, please stop speaking badly about Haitians in front of your children.
0: Parce que pendant qu'on fait ça,
1: on
0: déconnecte ces mounes de communauté.
1: You're disconnecting the child from their community.
0: On déconnecte ces mounes de racines.
1: You're disconnecting the child from their roots.
0: De côté ils sortis.
1: From where they came from.
0: Et là on fait ça, ou pas seulement fait yon mal.
1: Not only are you doing harm.
0: Ou pas seulement fait yon mal.
1: You're not only doing harm.
0: À communauté.
1: To the community.
0: Ou font mal.
1: You do a harm.
0: À ces mounes tout.
1: To the child as well.
0: Demain soir, je vais entrer dans les détails.
1: Tomorrow, I'll get into those details.
0: Je vais entrer dans les détails demain soir.
1: I'll get into those details tomorrow.
0: Est-ce que vous avez main?
1: Are you with me?
0: Donc, le Néhémie a parlé de tête li.
1: So when Nehemiah spoke of himself,
0: Néhémie introduit livre là comme ça.
1: Dans
0: Néhémie premier.
1: Nehemiah
2: 1.
0: Néhémie,
2: vous faites bien.
0: Fils de Hakalia.
2: Vous faites sentiment choix.
0: Je pas oublier qui est-ce qui papa. Néhémie, fils de Akalia, même si papa, mon grand-père, ma famille, m'a pas oublié côté de sorti.
1: I do not forget where I came from.
0: Alléluia.
1: Alléluia.
0: Kounia gardé pour eux. So non seulement Néhémie te songe qui est-ce qui était papa.
1: Not only did he remember his father.
0: Puisque Néhémie te songe qui est-ce qui était papa.
1: Because Nehemiah remembered his father.
0: Néhémie te gon sens de fraternité.
1: He had a sense of brotherhood.
0: On va avancer rapidement. Là, il a parlé de Juifs.
1: L'ennemi
0: a prié.
1: Regarde
0: qui ça, Néhémie dit. Il a prié. Néhémie 1, verset 6. L'ennemi a prié pour le peuple là.
1: Regardez
0: comment Néhémie priait, comment l'intercéder. Son jeune de Dieu qui ça?
1: Remember, I told you.
0: Famille Néhémie te gagne 140 ans. Yo tap vive Babylone.
1: Nehemiah's family was living 140 years
0: 140
1: in Babylon. 140 years.
0: C'est un coup haïtien qui entrait ici en 1883.
1: Like patients who came in the 1800s.
0: Mais regardez Néhémie qui a prié.
1: Now look what Nehemiah did in his
0: Néhémie dit, moi.
1: He said, we.
0: Et la maison de mon père.
1: Me and my father's house.
0: Nous avons péché.
1: Have sinned against you.
0: Non. Qui l'a été péché encore? Fait été mettre en captivité? Péché a gagné 140 ans depuis le dépassé.
1: Néhémie
0: n'a pas existé.
1: Nehemiah did not even exist.
0: Les péchés ça a été fait.
1: When that sin happened.
0: Maman Néhémie pour te joindre avec papa Néhémie.
1: Nehemiah's parents had not even met.
0: Les péchés ça a été fait.
1: When that sin was committed.

0: C'est ça qui arrive à
1: moi. Happens to me too.
0: Néhémie dit,
1: so Nehemiah said,
0: nous avons péché. Pas yo, non?
1: We, not they.
0: Nous avons péché.
1: We have sinned.
0: Nous avons péché.
1: We have sinned.
0: Est-ce qu'on avait main?
1: Are you with me?
0: Et puisque Néhémie était d'accord pour le dire, nous avons péché.
1: And because he was in agreement to say we sinned.
0: L'est arrivé pour bâtir.
1: When it was time to rebuild.
0: Néhémie qu'a dit dans Néhémie 2:17.
1: Nehemiah was able to say in Nehemiah 2:17.
0: Venez.
1: Come.
0: Et bâtissons.
1: And let us build.
0: S'il qu'a dit nous avons péché.
1: If he can say we sinned.
0: L'est arrivé pour bâtir.
1: When the time comes to rebuild.
0: Il a dit venez.
1: He can say come.
0: Et bâtissons.
1: Let us build.
0: Parce que sou pa wè tèt ou nan problèm nan.
1: You don't see yourself in the problem.
0: Ou pa ka wè tèt ou nan solution.
1: You can't see yourself in the solution.
0: Fò wè tèt ou.
1: You have to see yourself.
0: Nan problèm nan tout.
1: I'm in the problem too.
0: C'est seul jan sa ou kapab kontribye a solution.
1: That's the only way you can contribute to being part of
0: the solution. Monsieur identifye l ak pèp la.
1: He identified himself with the people.
0: So Nehemiah rete connecté.
1: So Nehemiah stayed connected.
0: Avec origine li.
1: To his origins.
0: Deuxièmement, Néhémie restait connecté avec peuple.
1: Secondly, he stayed connected to his people.
0: Le Néhémie a parlé des Juifs.
1: When Nehemiah was talking about Jews,
0: regardez qui terme que Néhémie utilisait.
1: Look at the term that he used
0: pour les Juifs.
1: For the Jews.
0: Regardez Néhémie chapitre 1 verset 2.
1: Nehemiah 1 verse 2.
0: Le Néhémie a parlé.
1: When Nehemiah was
0: il dit Anani,
1: he said Hananiah,
0: l'un de mes frères.
1: One of my brethren.
0: Regardez Néhémie chapitre 3 verset 1er.
1: Nehemiah 3:1.
0: Chapitre 3 verset 1er.
1: Chapter 3 verse 1.
0: OK. Là il a parlé.
1: When he was talking.
0: Il parlait du sacrificateur.
1: He was speaking about the priests.
0: Et ses frères. Nehemiah 3 verset 1er.
1: Nehemiah 3 verse 1.
0: OK, il dit Eliashib le souverain sacrificateur se leva avec ses frères.
1: He said
0: gardez Kounia Nehemiah chapitre 5 verset 7.
1: Look at Nehemiah 5 verse 7.
0: Nehemiah chapitre 5 verset 7.
1: Nehemiah 5
0: et verset 8. En nous lit verset 7.
1: Il
0: dit, je résolus.
1: He said, I have resolved.
0: C'est ça, verset 7.
1: Il
0: dit, je résolus de faire des réprimandes au grand magistrat. Quoi? Vous prêtez les réprimandes, monsieur yo?
1: Il
0: dit, pas qu'à quoi ça? Vous prêtez des intérêts à vos frères. Gardez Néhémie chapitre 7, verset 8.
1: Look at verse 8.
0: Néhémie chapitre 7 verset 8. Nous avons racheté selon notre pouvoir nos frères.
1: He said, we have redeemed for our Jewish
0: Juifs.
1: Brothers.
0: Tout à travers le livre de Néhémie.
1: All around the
0: book of
1: Nehemiah.
0: Nos frères.
1: He calls them our brothers.
0: Les Juifs.
1: The Jews.
0: Soulignez ça. Nos frères.
1: Our brothers.
0: Les Juifs.
1: Jewish brothers.
0: Pour Néhémie.
1: For Nehemiah.
0: Tout côté juif y est dans le monde.
1: Everywhere Jews are around the world.
0: Ses frères.
1: Those are his brothers.
0: Malgré le fait en Babylone,
1: though he was born in Babylon,
0: malgré le parler une autre langue,
1: though he spoke another language,
0: malgré l'élevé dans l'autre pays,
1: though he was raised in a different country,
0: mais tout côté juif y est dans le monde,
1: but everywhere Jews were around the world,
0: ses frères,
1: those are his brothers.
0: Juste parce qu'on fait ici,
1: just because you're born here in the U.S.,
0: ou bien on grandit ici,
1: or you were raised here.
0: Puis go trop déconnecté de ce qui passe en Haïti.
1: Don't be too disconnected from what's happening in Haiti.
0: Parce que gen jeune nous gen qui levé ici.
1: Because we have young people who are raised here.
0: Donc pour yo même, you know, it doesn't, you know, it's Haiti. I don't care what's going on there. But what you don't realize. The difference between you. The difference between you and the young girls in Haiti who are being raped right now. Is a 1 hour and 20 minutes flight.
1: What separates you, who's living well here,
0: avec jeune fille
1: with a young woman
0: que y a violé en Haïti,
1: that they're violating in Haiti.
0: C'est un vol.
1: It's a flight.
0: 1 heure de temps, 20 minutes.
1: 1 hour and 20 minutes.
0: Si papa ou bien maman ou pas prend vol ça, ou t'es qu'à exactement.
1: If your mother or father did not take this flight, you would be in the exact.
0: Ou t'es qu'à exactement.
1: You'd be in the exact.
0: Non, même situation avec
1: same situation as them.
0: It's just a 1 hour and 20 minute flight.
1: C'est un vol, une heure dans 20 minutes.
0: Maman était qu'à rater avion.
1: Your mother could have missed the plane.
0: L'était qu'à venir à ouest à lui rater avion.
1: She could have been late and missed the flight.
0: Et destiné était qu'à différent.
1: And your destiny would be different.
2: Sur Radio TVL,
0: you are not as far as you think.
2: Wow.
0: You are not as different as you think.
1: Pas différent, j'en pensais.
0: You are not as separate as you think.
1: Ou pas séparé, j'en pensais.
0: Son vol une heure et demie fait différence.
1: It's a flight, an hour and a half that makes a difference.
0: So Nehemiah.
1: So Nehemiah.
0: Il était fait en Babylone.
1: He was born in Babylon.
0: Papa était fait en Babylone.
1: His father was born in Babylon.
0: Grand-père était fait en Babylone.
1: His grandfather was born in Babylon.
0: Babylone était bien loin.
1: Babylon was very far.
0: Mais il pas jamais oublié.
1: But he never forgot.
0: They are my brothers.
1: Joseph Flynn.
0: Look at your neighbor, say, you are my brother. You are my sister. Nous c'est frères, nous c'est sœurs.
1: We are brothers, we are sisters.
0: Et jusqu'à présent,
1: and until this day,
0: c'est pas seulement dans le temps de Néhémie,
1: not only in the Nehemiah time,
0: jusqu'à présent,
1: until this day,
0: Juifs,
1: the Jews,
0: gardez,
1: they keep an eye out.
0: L'autre juif pareil yo.
1: They look at their other Jews.
0: Quel que soit côté eux dans le monde.
1: No matter where they are.
0: Comme frères yo.
1: As brothers.
0: So when en temps de Néhémie là.
1: What you see in Nehemiah's time.
0: Jusqu'à présent.
1: Until this day.
0: Juifs pensaient comme ça.
1: Jews still think that, like this.
0: Est-ce que nous t'es West scandale là? Comment t'es Leo? How what his name again? West, Kanye West. Nous t'es suivi bagasse quelques mois de cela.
1: Did you follow the Kanye West scandal?
0: Kanye West font commentaire contre les Juifs.
1: He made a comment against the Jews.
0: Nous pas ouais juifs dans le monde entier, Allemagne crasé contre monsieur, France la gagne encore, les États-Unis la gagne encore, monde tout côté tout le fait camper à travers le monde.
1: All of them came rose up around the world.
0: Parce que juif là,
1: because the Jew,
0: quel que soit côté l'autre juif là y est dans le monde.
1: No matter where the Jew is around the world.
0: C'est vrai.
1: That's his brother.
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1: when you go to Israel,
0: en Israël où joigne quartier russe,
1: you'll find the quartier
0: français,
1: Russian quarters, the French quarters,
0: quartier brésilien,
1: the Brazilian quarters,
0: quartier m'pa konnen différent ba quartier allemand.
1: You'll find
0: l'oral en Israël, yo parle à peu près 35 différentes langues.
1: They speak about 35 different languages in Israel.
0: Ou katande à peu près 35 différentes langues en Israël.
1: You can hear about 35 different languages.
0: Ou marche dans la route en anglais.
1: Ou tande français.
0: Ou tande allemand.
1: You'll hear German.
0: Ou tande espagnol.
1: You'll hear Spanish.
0: Ou tande italien.
1: You'll hear Italian.
0: Qui est tout moun sa yo?
1: C'est
0: juif qui sorti.
1: These are Jews that came.
0: Côté dans le monde.
1: From all around the world.
0: Sak sorti en Allemagne qui vini.
1: From Germany who came.
0: Sak sorti aux États-Unis qui vini.
1: From the US who came.
0: Sak sorti en Espagne qui vini. Sak sorti nan pays arabe qui vini.
1: Or from the Arabic countries who came.
0: Tout parle différentes
2: langues.
1: All of them speak different languages.
0: Mais juif qui en Israël
1: connaît. No.
0: Sa met parle allemand.
1: This must be, this can speak German.
0: Sa met parle arabe.
1: He can speak Arabic.
0: Sa met parle espagnol.
1: He can speak Spanish.
0: Sa met parle portugais.
1: He can speak Portuguese.
0: Sa met parle anglais.
1: He can speak English.
0: Nous tous ses frères.
1: But we're all brothers.
0: Et dans sens ça,
1: and in that sense,
0: bon travail qui même besoin fait en Haïti.
1: There's a work that needs to be done in Haiti.
0: Haïtiens nous avons besoin qu'on ait.
1: Haitians, we need to know.
0: Que juste parce que yon ti moun fait aux États-Unis.
1: That just because a child is born in the US.
0: Il parle anglais plus bien que le parle créole.
1: And he speaks English better than Creole.
0: Parle-t-il pas haïtien?
1: Doesn't mean they're not Haitian.

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1: The family they come from that makes them Haitian.
0: 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C'est qui est-ce qui maman qui fait la haïtien? C'est qui race les sortie qui fait la haïtien?
1: The race they come from that makes them Haitian.
0: 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Gardez-moi quand on a dit, faut ne pas son l'autre gens.
1: Look at your neighbor. Faut ne pas son

0: 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So we can have a different nation. Let me tell you something, dear friends.
1: Haiti.
0: Haiti.
1: Pap capable voler.
0: Will not be able to soar.
1: Nan dimension supposé voler.
0: To the dimension it's supposed to be in.
1: Sans la diaspora haïtienne.
0: Without the Haitian diaspora.
1: Ou encore sans les Haïtiens vivant à l'extérieur.
0: Or, in other words, Haitians who live outside of Haiti.
1: Ma bon plusieurs raisons.
0: Let me give you multiple reasons.
1: Numéro
0: why.
1: Un.
0: Number one.
1: Pour Haïti rebâti.
0: For Haiti to be rebuilt.
1: Ou besoin les Haïtiens vivant à l'extérieur.
0: You need Haitians who live outside of the country.
1: Numéro un.
0: Number one.
1: Simplement.
0: Simply.
1: Parce que yon en pile.
0: Because there's a lot of them.
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0: I'm going to tell you something.
1: Nou kapab saisi pou nou konn sa.
0: You may be shocked to know this.
1: Est-ce que nous connais que?
0: Did you know that?
1: À peu près la moitié.
0: About half.
1: De la population haïtienne.
0: Of the Haitian population.
1: À vivre dehors.
0: Is living outside the country.
1: À peu près moitié population haïtienne.
0: About half of the population of Haitians.
1: Yo dou Haïti gen 12 millions.
0: They tell you that Haiti has 12 million people.
1: Gen 12 millions nan pays.
0: There's 12 million in the country.
1: Mais c'est pas 12 millions nan nation.
0: But not 12 million in the nation.
1: Il faut différencier entre le pays et la nation.
0: There's a difference between the country
1: le
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0: The country is people living on the land.
1: Nation.
0: The nation.
1: C'est tout Haïtien qui connecté yon ak lòt quel que soit côté ou dans le monde.
0: Are all the Haitians connected no matter where they are in the world.
1: Pays a gen 12 millions.
0: The country has 12 million.
1: Mais nation haïtienne non.
0: But the Haitian nation.
1: Li beaucoup plus.
0: Is much more.
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1: Par exemple, m'a partagé statistik 2022 avec.
0: I'll share 2022 stats with you, last year's stats.
1: Lè nou gen 40 jours de jeûne par exemple.
0: When we have 40 days of fasting for example.
1: Nou gen à peu près 5 millions moun.
0: We have about 5 million
1: people. Qui suivent 40 jours de jeûne yo sur YouTube seulement.
0: Who follow the 40 days of fasting on YouTube alone.
1: Moun.
0: 5 million people.
1: Donc, on veut regarder ça. Where's I'm about? Can we project that? I want you to project that. Where's what I've got là?
0: You see this, what you're looking at right now?
1: Ça s'appelle YouTube Analytics.
0: This is what's called YouTube Analytics.
1: YouTube faut qu'on ait.
0: YouTube shows you.
1: Qui va le monde qui a regardé.
0: How many people who
1: By
0: are watching.
1: By the way, avant m'expliquer nous un petit peu plus.
0: Before I explain
1: nous
0: more.
1: Nous t'ai gagné census.
0: We had a census.
1: And I want a picture, right? Okay, at this time. Nous t'ai gagné census en 2020.
0: We had a census in 2020.
1: Nous t'ai gagné census en 2020.
0: We had a census in 2020.
1: Combien monde qui t'ai filé census là, qui t'ai rempli census là? Combien monde qui t'ai rempli census?
0: How many people remember filling out the census we did in 2020?
1: Levez-moi. Regardez. Ouais, regardez autour. Ça veut dire
0: Kaila là.
1: Ça veut dire à peu près 30% congrégation qui t'ai rempli census là.
0: That means 30% about filled out the census.
1: L'oral en ligne, il y a à peu près 2 millions d'Haïtiens aux États-Unis.
0: When you go online, it says there's 2 million Haitians
1: Ou bien,
0: in the U.S.
1: Ou bien, il y a 1 million d'Haïtiens aux États-Unis.
0: Or some might say 1 million are in the U.S.
1: Ça calé dans maximum, il y a 2 millions.
0: The max they'll tell you is 2 million.
1: Mais Haïtiens pas quoi dans le census.
0: But Haitians don't believe
1: nous même depuis où l'État nous courir.
0: If when we see the government, we run.
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1: nous levons avec Makout.
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1: Les gouvernements parlent devant Caillou, c'est mauvaise nouvelle.
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0: Between July and August, the time we have 40 days.
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2: 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Wow. Radio TV La Haine, ou Femme.
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1: 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Gen 16% qui en Haïti seulement.
0: 16% in Haiti alone.
1: 16% en Haïti.
0: 16 in Haiti.
1: 84%.
0: The 84%
1: en diaspora.
0: Is in the diaspora.
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0: so if you take 84%,
1: ou multipliez-le par 5 millions,
0: and you multiply it by 5 million,
1: libre 4 200 000.
0: It gives you 4.2 million.
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0: That means in the diaspora alone,
1: 4 200 000 mounes.
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1: maintenant,
0: of fasting.
1: 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Où comme ça ça veut dire?
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1: 40 jours de jeûne.
0: 40 days of fasting.
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0: 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We know they're Haitians because we do it in Creole.
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1: 4 million 200 000 moun sa yo.
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0: And majority of them.
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0: Are saved people.
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0: And pray etc.
1: 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Nous connaissons tout protestantisme en Haïti.
0: We know the numbers of Protestants in Haiti.
1: C'est à peu près 50%.
0: It's about 50%.
1: 50%.
0: 50%.
1: Ça veut dire si 4 millions.
0: That means 4 million.
1: Nous avons dit 4 millions. Si 4 millions.
0: 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Let's round it to 4 million.
1: À suivre 40 jours dans Shekina.
0: If 4 million follow 40 days
1: millions,
0: on Shekina.
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0: That means it's the 4 million that are
1: saved
0: in Haiti.
1: Mais nous connaissons 50% pas convertis.
0: But there's a 50% that's

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1: Pendant nous, nous-mêmes nous remplis l'église, mais monde qui n'a pas mon Dieu pas yo a rempli.
0: The people in the world, they were still, their place was full too.
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0: That means when you look at the 4 million.
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0: That are following Shekinah.
1: Go lot 4 millions.
0: That means there's another 4 million.
1: Qui pas converti qui dans monde ba yo.
0: That are not saved who are in their own world.
1: Ça veut dire ou gantan au moins dans 8 millions haïtiens.
0: Already we have at least 8 million Haitians.
1: Ou gantan dans 8 millions haïtiens.
0: You're already at 8 million Haitians.
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0: So 86% people who follow.
1: Entre l'âge 25 et 45.
0: Are between the age of 25 and 45.
1: Ça veut dire 25 ans.
0: That means 25.
1: Ça veut dire plus fort moun sa yo dans l'âge pour yo faire petit.
0: Majority of these people are in the age to bear children.
1: On nous dit non. Bon pas dit Shekinah seulement, mais nous on nous dit dans 8 millions haïtiens ça.
0: Let's say if the 8 million Haitians.
1: Gen moitié là-dedans yo.
0: There's half of them.
1: Gen moitié dans 8 millions ça yo.
0: There's half of that 8 million.
1: Qui fait un petit.
0: That had one child.
1: Ça mette nous combien?
0: That puts us how many?
1: Nous sommes 12 millions.
0: We're already at 12 million.
1: Nous sommes 12 millions.
0: We're at 12 million.
1: Là n'a parlé de 12 millions. N'a parlé de Timoun Sayo, génération, que c'est Lynn, que
0: we're
1: c'est.
0: We're talking about generations like
1: different
0: of different people.
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0: I was born in.
2: 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Mon malade. From checker.
0: I have to check.
1: Là m'a parlé de. On nous dit 8 millions haïtiens ça.
0: Let's say those 8 million Haitians.
1: Moitié là dans yo gagne un petit.
0: Half of them have one child.
1: Qui fait aux États-Unis.
0: That was born in the US.
1: Ça veut dire.
0: That means.
1: Légalement yo c'est américain.
0: Legally they're Americans.
1: Mais culturellement.
0: But culturally.
1: Familialement.
0: Family wise.
1: Yo c'est haïtien.
0: They're Haitian.
1: Yo fait ici.
0: They were born here.
1: Yo fait ici.
0: They were born in the US.
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1: they say 18 years old, you're old,
0: etc. When they're hungry, they're Haitian. 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
1: You're American, but you're not going to eat
0: American. They don't want to eat. So here's what we have now.
1: Ça veut dire sous-prend haïtien.
0: So if you take the Haitians.
1: Sous-prend haïtien en diaspora seulement.
0: In the diaspora alone.
1: Et pour seulement considérer première génération.
0: And you only consider the first generation.
1: Et sous-prend haïtien qui entre ici dans les années 60.
0: And you take the Haitians that came in the 60s.
1: Nous pas sous première génération encore.
0: We're no longer in
1: nous
0: the first
1: sous troisième generation. Jusqu'à quatrième génération.
0: We're in the third or fourth generation.
1: Moun se regarde à faire petit, petit yo fait petit.
0: These people
1: et qui gagne petit qui a fait petit.
0: Children who have had children.
1: Mais sous aller seulement dans première génération.
0: But if you look at the first generation alone.
1: Ou gata sous 12 millions haïtiens.
0: You're already on 12 million Haitians.
1: Ça veut dire ou gen même valeur haïtien en diaspora.
0: That means there's the same amount of Haitians in the diaspora.
1: Can I eat you?
0: That is in Haiti.
1: Moitié nation haïtienne.
0: So half the Haitian nation.
1: C'est d'ailleurs lié.
0: Are outside of the country.
1: Ma pour dire ça encore oui, moitié nation haïtienne.
0: Half of the Haitian nation.
1: C'est d'ailleurs lié.
0: Are outside of the country.
1: Et si moitié nation haïtienne nan dehors.
0: And if half of the nation is outside of the country.
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0: Tell me if you've ever seen a bird fly with one wing.
1: Ou konwe yon oiseau volé avec un seul zèle.
0: You ever seen a bird fly with one wing?
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0: You ever seen a fish swim with one fin? 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
1: Ou jamwe yon ciseau coupé avec un seul lame?
0: You ever seen a scissor cut with one blade?
1: Est-ce que nous t'entendons ça pas dire là? Nous jamais voyons bicyclette rouler.
0: Have you ever seen a bicycle roll?
1: Avec un seul roue.
0: With one tire.
1: Pour bicyclette la rouler, il besoin tout l'air de rouillot.
0: For the bicycle to roll, it needs

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2: Donc, chers amis, c'est extrêmement important.
1: So, beloved, this is very important.
2: Est-ce que l'église avait?
1: Is the church with you?
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1: So, half of the nation that's outside of the
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1: They have the majority of the professional Haitians.
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1: Remember I told you after 2010.
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1: Saying there are more doctors in the city of Montreal than in the country of Haiti. You hear what I said?
2: CNN sorti avec si pour dire gen plus médecins.

0: 70 ans pour le former professionnel que le besoin pour développer.
1: It'll take Haiti 70 years to train and raise the professionals it needs.
0: 70 ans.
1: 70 years.
0: Si pays d'Haïti voulait développer sans la diaspora,
1: if Haiti wants to develop without the diaspora, la Haitian diaspora,
0: 70 ans.
1: It'll need 70 years.
0: Pour le préparer valeur professionnelle ou gagne dans diaspora.
1: To prepare the amount of
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1: Donc, cela veut dire.
0: That means.
1: Gagner valeur, moun ki la yo.
0: There are the number of people here.
1: Impact au niveau d'éducation.
0: There's an impact of education.
1: Et moitié qui de yo a tout.
0: And the half that's outside of the country.
1: En grande partie d'économie dépend de lui-même.
0: A big part of the economy depends on them.
1: Banque mondiale sorti avec un rapport en 2017.
0: The World Bank came out with a report in 2017.
1: Côté yo dit comme ça que 31,2% de PIB, ça y est le GDP, à Haïti.
0: They're saying that the GDP, most of Haiti's GDP comes from the transfers.
1: 31%
0: happening. 31%
1: de l'argent
0: of the money.
1: 31,2% de l'argent qui entre dans pays.
0: 31% of the GDP that enters the country
1: sorti dans transfert.
0: Comes in from transfers.
1: Maintenant, attendez bien, oui.
0: Listen closely.
1: Les a parlé de transfert. Qui maximum transfert encore?
0: What's the maximum for a transfer? Does anyone know for Haiti?
1: Combien?
0: How much is it?
1: Combien? Somebody can tell me.
0: If I want to transfer
1: via
0: CAM, what's the maximum amount of money?
1: Know? Brother Kent, c'est vous-même qui expert là.
0: Brother Kent, you're the expert.
1: Combien?
0: Up to 10,000.
1: Jusqu'à 10,000.
0: Up to 10,000 is
1: okay.
0: The maximum to transfer.
1: N'a fait transfer la CAM, nous ca aller jusqu'à 10,000. Ça y est, c'est transfer.
0: Let's say that's for transfer. We can go up to 10,000.
1: Mais nous connaît ça. Léon, tu connais ça 31,2% c'est l'argent passé par transfert.
0: So GDP, when they're saying GDP, 31% comes through transfers.
1: Même si nous connaît, nous cavoyer jusqu'à 10,000.
0: Even though we know our max is 10,000 to send.
1: Mais moi avant qu'on ait l'engon gros magot, nous besoin voyer vrai.
0: But when you and I know when we have to send a lot of money for real.
1: Eh? L'engon gros magot, eh?
0: We have a big amount of money to send.
1: Nous,
0: we put in our socks, we put in our shoes.
1: C'est nous pour aller déposer la personne.
0: We have to go in person.
1: Ça veut dire, il parle de 31,2%.
0: Il ne compte pas
1: tout gros moment l'argent que Haïtiens portent en personne sur eux-mêmes.
0: That Haitians carry on their person.
1: Que le gouvernement n'a pas de contrôle sur lui.
0: That the government has no control over.
1: Est-ce que vous avez ça m'a dit, hein?
0: Are you with me?
1: Il ne pas compter l'argent que moun pote personnellement.
0: The money that people carry personally.
1: Il ne pas compter de, il ne pas compter. Produits exportés.
0: It doesn't count the
1: cela veut dire produits
0: product.
1: Que Haïti exporte à l'extérieur.
0: Things that Haiti exports to the outside.
1: Et qui est-ce qui achète yon encore?
0: And who buys them?
1: En pile de produits qui exporté à l'extérieur.
0: A lot of the exported
1: c'est encore Haïtien qui vivent de York acheter yon.
0: Are Haitians who live on the outside of the country who buy mangoes.
1: Zaboka.
0: Avocados.
1: Banane.
0: Plantains.
1: Cola choukoun. Wambabakoua même c'est pas balé.
0: Let's not even talk about the rum.
1: Donc en 1998,
0: so
1: ils ont estimé produits que Haïtiens achetaient à l'extérieur d'Haïti, produits Haïtiens que diaspora achetait.
0: They exported. They said that the exported goods that Haitians bought.
1: 167 millions de dollars.
0: $167 million worth.
1: Ça c'est depuis 1998.
0: That is from the 1800.
1: Vacances en Haïti.
0: The

0: tourisme qui fait en Haïti ces jours-ci.
1: Majority of Haitians
0: blanc pratiquement pas là en Haïti encore.
1: The Americans, the whites don't go to Haiti.
0: Qui est-ce qu'elle fait tourisme dans hôtel, dans plage, dans bagage?
1: So who goes to the hotels, to the beaches?
0: Diaspora haïtienne encore.
1: The Haitian diaspora again.
0: 1998. Ils ont estimé à 124 millions de dollars.
1: Ça veut dire tout ça, ils parlent.
0: Plus haïtiens qui ont construit
1: caille.
0: Donc, ils ont dit qu'on s'est 31%.
1: They say that 31%.
0: Avant budget.
1: Before you blink.
0: Ou après, nous compte que 40% et plus.
1: You'll see that over 40%.
0: Réellement absorti dans l'autre bois. Est-ce qu'on avait même 40 à 50% absorti dans la diaspora?
1: 40 to 50% of the income comes from the diaspora.
0: Est-ce qu'on avait même jusqu'à présent?
1: Are you with me thus far?
0: Et m'bral dire yon bagay.
1: I'm going to tell you something.
0: Vraie richesse d'Haïti.
1: The true riches of Haiti.
0: C'est dans Néhémie.
1: It's in the Nehemiahs.
0: Parce que transfert qu'a fait yo.
1: Because the transfers that are happening.
0: C'est pas deuxième génération qui a fait.
1: It's not the second generation that's doing it.
0: C'est pas troisième génération.
1: Or the third generation.
0: C'est première génération.
1: It's the first generation.
0: Toute l'argent ça veut dire qu'a rentré, c'est première génération.
1: All the money you hear coming in is the first generation.
0: Est-ce qu'on avait main?
1: Are you with me?
0: Donc, monsieur mieux fait ici, mais pas jamais font transfert.
1: My sons were born today, but they've never done a transfer.
0: Est-ce que tu allais savoir dire la pif font la petite, nous pas font transfert?
1: Majority of us here, our children have never done transfers.
0: Est-ce qu'on avait main?
1: Are you with me?
0: Mais deuxième génération, ça demain soir m'a parlé ça depuis plus en détail.
1: Tomorrow I'll discuss this more in detail.
0: Mais vraie richesse communautaire.
1: The true riches of the community.
0: Vraie richesse communautaire.
1: The true riches of the community.
0: Et vraie richesse qui est capable de pays d'Haïti.
1: The riches that can help the country of
0: c'est
1: Haiti.
0: Pas de, c'est pas première génération gain.
1: It's not the first generation that has it.
0: C'est deuxième non.
1: It's the second one.
0: C'est troisième non.
1: It's the third one.
0: Parce que plus fort première génération yo.
1: Because majority of the first generation.
0: Like I said, Miami,
1: when they came to Miami,
0: nan yo dans jardin,
1: a lot of them were working as gardeners.
0: Nan New York tap fait si grand moun,
1: a lot of them were just doing other
0: sa
1: work.
0: Nan construction,
1: some were working in
0: sa
1: construction.
0: Fait taxi.
1: Some were doing taxi.
0: Donc, yo vini, nan yo tap fait le minimum réellement pour yo vivre.
1: A lot of them were doing the minimum just to survive.
0: C'est génération minimum nan ki fait tout transfer ça.
1: It's the generation of minimum
0: mais vraie génération ki gen richesse la.
1: But the true generation with the riches, with the riches.
0: C'est deuxième génération.
1: It's the second generation.
0: C'est génération maman te travaille dans jardin, Jean gagne un avocat t'a dit non là l'église là. Maman te travaille dans jardin.
1: A lawyer from our church was telling us their her mother
0: mais works. Mais lui même un grand avocat aujourd'hui.
1: But now today she's a big lawyer.
0: Salaire parle.
1: Her salary
0: beaucoup plus
1: is much more
0: que salaire maman.
1: Than the salary of her mother.
0: Mais elle parle créole.
1: But when she speaks creole.
0: Elle parle drôle.
1: She speaks a bit strange.
0: Kounia esko bral gadel?
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0: Ou bral dil parce qu'elle parle créole li drôle?
1: And tell her because her creole is not perfect.
0: Li pa haïtien.
1: That she's not Haitian.
0: Et puis toute génération ka sa ki sorti nan nou.
1: And all these generations that come from us.
0: Qui ont richesse de connaissance.
1: Who have riches of knowledge.
0: Richesse économique.
1: An economic wealth.
0: Richesse yo gagné humaine, sociale, contact yo gagné.
1: All the contacts of social wealth.
0: Qui a aidé ou rebâti Jérusalem.
1: That can help to rebuild Jerusalem.
0: Est-ce que toute génération s'abrite de yo?
1: Are you going to keep these generations out?
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1: Are you with me, church?
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1: Let me close with this story.
0: Dans les années 1990.
1: In the year of 1990.
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0: Qui te frappé Éthiopie.
1: That hit Ethiopia.
0: Éthiopie. Ethiopia.
1: Ethiopia.
0: Éthiopie.
1: That hit Ethiopia.
0: Et me songe que parce que je sais qu'il y a monde qui t'a levé l'homme t'a levé dans les années 80 en Haïti 80 86
1: I don't know if there are people here who were raised in the
0: 88
1: 86,
0: etc.
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0: donc là en 88 90
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1: a famine hit Ethiopia.
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1: Look, listen to this.
0: Te gon group.
1: It was a group.
0: Éthiopien.
1: Of Ethiopians.
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1: They were born in Ethiopia.
0: Papa yo te fait en Éthiopie.
1: Their fathers were born
0: grand
1: in Ethiopia. Grand-père
0: yo te fait en Éthiopie.
1: Their grandfathers
0: grand were born in Ethiopia. 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
1: Ethiopia. 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
0: Ces juifs, selon ça, ils ont raconté.
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1: They said they were descendants of the queen of Sheba.
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1: When the queen of Sheba.
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1: 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Let's say it wasn't just a gift he gave her.
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1: When she came and had children.
0: Que yo dit qu'il retracé à Salomon.
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1: Solomon lived about a thousand years before Jesus Christ.
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1: Now you're in the 1990s.
0: Presque 2000 ans
1: almost 2000 years
0: après Jésus.
1: After Jesus.
0: Ça veut dire 3000 ans passé.
1: That means 3000 years has passed.
0: Les Salomon ont rencontré avec la reine de Sheba 3000 ans passé. Attendez ça.
1: Between Solomon meeting her and now 3000 years passed.
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1: Just like other
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1: That was linked to Solomon.
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1: They paid an air flight.
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1: And now for a Haitian who left Haiti not long ago.
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1: They left Haiti 5 years ago.
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0: Seigneur, dans la minute ça.
1: Lord, right now.
0: Pendant l'église ça a réuni.
1: While the church is coming together.
0: Dans différents côtés à travers le monde.
1: In different locations around the world.
0: Haïtiens dans différents pays.
1: Haitians in different countries.
0: Que les mains soient ensemble.
1: Are holding hands together.
0: Pour y faire nous yon.
1: To say make us one.
0: Mains nous connectés.
1: Our hands are connected.
0: Et cœur nous connectés.
1: And our hearts are connected.
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1: Lord, remove pride from us.
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1: Remove the spirit of selfish aloneness.
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1: So we don't think that we're one or other better than the other.
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1: Because I'm more educated, I think
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1: In this new season.
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1: Give us a new mentality.
0: Bah nous mentalité de Néhémie.
1: Give us a Nehemiah mentality.
0: Pour nous capables de dire nos frères les juifs.
1: So we can say our brethren the Jews.
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1: No matter how Nehemiah said
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0: Nos sœurs les haïtiennes.
1: Our Haitian sisters.
0: Quel que soit côté yo est.
1: Wherever they are.
0: Que yo Saint-Domingue.
1: Whether they are in DR.
0: Que yo Brésil.
1: Or Brazil.
0: Que yo Chili.
1: Or Chili.
0: Que yo en Allemagne,
1: or in Germany,
0: que yo en France,
1: or France,
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1: or in
0: que
1: Canada,
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1: or United States,
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1: or in Haiti,
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1: wherever they are,
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1: to say our brothers,
0: les Haïtiens,
1: the Haitians,
0: et pour nous réellement penser avec yo comme frères,
1: and for us to really see them as brothers and sisters,
0: traiter yo comme des frères et sœurs,
1: and treat them as brothers and sisters,
0: et accueillir yo comme des frères et sœurs,
1: and welcome them as brothers and sisters.
0: Dans nouvelle saison ça,
1: in this new season.
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1: Give us new feelings.
0: Bah nous l'autre cœur.
1: Give us a new heart.
0: Bah nous l'autre façon.
1: Give us a new way.
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1: In Jesus' name.
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1: Amen.
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1: Amen.
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1: Alléluia.
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1: brother.
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1: You're my sister.
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0: Nous allons faire prière dans Psaume 75 verset 6.
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1: Psalm 75 verse 6.
0: Psaume 75 verset 6.
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0: 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Il abaisse l'un et il élève l'autre. Ce n'est ni de l'Orient ni de l'Occident. Ni du désert que vient l'élévation, mais de Dieu, mais Dieu est celui qui juge. Il abaisse l'un et élève l'autre. Ça veut dire dans la vie ça.
1: In this life,
0: moun qui leve moun,
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0: c'est l'Éternel des armées.
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0: Combien de monde qui est d'accord avec ça?
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0: De plus que c'est l'Éternel qui levait monde.
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0: Nous allons faire une prière d'élévation.
1: We're going to do a prayer of exaltation.
0: Pour 2024.
1: For 2024.
0: Une prière d'élévation.
1: A prayer of exaltation.
0: Pour 2024.
1: For 2024.
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0: Colossiens, le chapitre 3e, et je lirai pour vous les versets 11 jusqu'au verset 15e inclusivement, et cela pour la gloire de Dieu. Le livre de Colossiens, l'épître de Paul aux Colossiens, chapitre 3e, verset 11 jusqu'au verset 15 inclusivement. Gloire à Dieu. Sauf qu'à jeune Philippien ou qu'à jeune Colossien. Pour moi qui ai un gros Bible, c'est 1557. 1197 pour petit Biblio. Gloire à Dieu. Je lis pour vous. Il n'y a ici ni grec, ni juif, ni circoncis, ni incirconcis, ni barbare, ni scythe, ni esclave, ni libre, mais Christ est tout et en tous. Ainsi donc, comme des élus de Dieu, saints et bien-aimés, revêtez-vous d'entrailles de miséricorde, de bonté, d'humilité, de douceur, de patience. Supportez-vous les uns les autres et, si l'un a sujet de se plaindre de l'autre, pardonnez-vous réciproquement. De même que Christ vous a pardonné, pardonnez-vous aussi. Mais par-dessus toutes ces choses, revêtez-vous de la charité qui est le lien de la perfection. Et que la paix de Christ, à laquelle vous avez été appelés pour former un seul corps, règne dans vos cœurs et soyez reconnaissants, parole du Seigneur. Au maître Chita, gardez mon bon contrôle, elle dit, soyez reconnaissants. Gardons l'autre monde, dit, pigaouin gras. Amen. Nous allons parler à Soya, c'est là, dans le verset 15e, non, que nous avons prêté avec le mot reconnaissance. L'épître de l'apôtre Paul écrit aux Colossiens, c'est une épître que relait l'épître de la captivité, parce que l'apôtre Paul t'a écrit 4 lettres pendant qu'il était en prison, parmi lesquelles t'a gagné l'épître aux Colossiens avec l'épître des Éphésiens et la lettre de Philémon et Philippiens. C'est là que l'écrit en captivité. C'est pour ça que relait la lettre de la captivité. Lettre ça a été écrit à l'église de Colosse. Colosse, c'était une ville qui pas trop loin de la Laodicée. Avant l'époque de l'apôtre Paul, c'était la ville de Colosse, c'est une ville qui était très prospère, comme une ville à la croisée des chemins. Ça veut dire, si vous sautez dans une ville qui est dans le nord pour descendre dans une ville qui est dans le sud, c'est pour passer par Colosse. Si vous sautez dans l'est pour aller dans l'ouest, il faut passer par Colosse. Cependant, à l'époque de l'église primitive, ils ont changé route là. Ils ont diverti, ils ont passé par la Odyssée et Colosse était perdu un peu. Déclali. Mais néanmoins, Colosse a toujours été prospère parce que tu as une industrie de la laine noire que tu as gagnée dans Colosse qui t'a fait villa très riche. Non seulement tu as une industrie de la laine noire qui était à Colosse, tu as fait une teinture tout à travers une mine de calcaire que tu as joué dans la zone Colosse qui t'a fait zone, tu as pile l'argent. Et l'église Colosse, même, c'est ton église qui était mixte parce que là-dedans, tu as un juif. Là-dedans, tu as grec, là-dedans, tu as phrygien, parce que Colosse, c'est dans une zone que tu as la Phrygie, mais qui tout est sous la domination de la Rome antique. Ville Colosse, ça, c'est une ville qui était très, très importante. Et nous jouons une ville, ça, non seulement que nous jouons importance sinon l'épître aux Colossiens, nous jouons tout que Philémon, que nous connaissons très bien, que Paul t'a écrit, elle t'a parlé de l'histoire d'Onésime. C'est dans une zone Colosse que il était sorti tout dans l'église, ça. L'église de Colosse, Paul pas fondateur de l'église, ça. Cependant, la théologie fait connaître que c'est Epaphras qui était converti pendant les 3 années que Paul était passé à Éphèse qui était fondé l'église de Colosse. L'église de Colosse était commencé à marcher très bien. Cependant, il y a une série de monde qui vient rentrer dans l'église là, commencer par l'église à problème. Et les Epaphras vient voir problème, il l'oblige à trouver l'apôtre Paul, là l'expliquer ça. Et ces résultats, ça a gagné l'être sacré, l'épître aux Colossiens. L'apôtre Paul écrit l'église pour le redresser à travers, pour le capable retirer certaines hérésies, certaines erreurs qui t'ont grandi dans l'église. Une erreur qui t'ont grandi dans l'église, c'est que tu fais connaître que bon Dieu est bon, mais c'est bagaille que le créé pas bon. Or, nous connaissons que bon Dieu n'a pas créé rien que pas bon. Tout ça, bon Dieu créé, li bon. C'est l'homme qui dévie le plan de Dieu. T'es un culte que t'as adressé aux anges au lieu pour y adorer le vrai Dieu, y t'es commencé à adorer les anges. Y a un troisième problème que t'es rencontré tout, puisque l'église a t'es un juif là-dedans, y a pas de vle mettre Christ encore. D'ailleurs, l'épître aux Colossiens, C'est une l'on prend, par exemple, on commence à prendre chapitre 1er et verset 15e, ou entrer dans chapitre 2, il campait la plénitude de Christ, la divinité de Christ. Et cependant, l'église a commencé à mettre Christ à côté pour être capable de rentrer avec la loi à travers les juifs qui étaient dans l'église là. Donc l'apôtre Paul était obligé de camper pour être capable de redresser l'église là. Théologiens, au fait, nous connaissons que l'église là sont l'église qui fondait dans les années environ 60 et 62. Donc nous te disons que bullet ça que l'apôtre Paul écrit, c'est pour être capable de combattre l'hérésie qui était une fausse idée, fausse opinion, fausse doctrine qui était campée dans la zone ça. C'est dans le contexte ça, nous râlons dans le chapitre 3e, verset 15e. Non? 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Et c'est là nous tirer thème, message à soya, soyez reconnaissants. 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Il y a un premier point que nous prenons tirer dans le texte, dans le thème, dans soyez reconnaissant. Nous prenons rire et montrer à soi envers qui monde pour gagner reconnaissance. L'autre point que nous devons montrer, nous prenons montrer pour qui ça, pourquoi devons nous être reconnaissants à cette personne. Pour qui ça, pour manifester reconnaissance non à monde ça. 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
0: 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Et c'est là que nous prenons dans première partie envers qui devons-nous être reconnaissants. Et dans le même livre Colossiens, nous fait livre la parole encore parce que meilleur dictionnaire, meilleure interprétation, meilleur interprète de la Bible, c'est la Bible même. 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